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1: Bonjour à tous, voici ce que l'on surveille pour vous dans l'actualité. Ottawa dévoile aujourd'hui de nouvelles mesures visant à protéger les entreprises touchées par les droits de douane de 50% américains. L'ancien député de Québec solidaire Vincent Marissal va porter les couleurs du Parti québécois dans Taschereau. Et les agents de bord de WestJet ont ratifié une nouvelle convention collective avec la compagnie aérienne. Au sport, victoire des Red Sox hier contre Miami. Plus de détails et d'autres nouvelles dans une trentaine de minutes.
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1: Les prévisions du temps pour Montréal et la grande région métropolitaine aujourd'hui, mardi, c'est une alternance soleil-nuages qu'on prévoit tout au cours des prochaines heures. Faible risque d'averse 40 %. Partiellement nuageux avec 40 % de probabilité d'averse tôt ce soir, minimum la nuit prochaine de 15. On prévoit une belle journée ensoleillée pour demain mercredi, maximum de 26 degrés. À plus long terme, jeudi, alternance soleil-nuages, risque d'averse 60 % maximum de 26. Et un ciel plutôt nuageux pour la journée de vendredi, maximum de 22. CNV Météo à la 30e minute de l'heure.

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1: Bonjour à tous, bon mardi, ici Louis Martin-Écosse, bienvenue à notre antenne. Le gouvernement du Canada dévoile aujourd'hui de nouvelles mesures visant à protéger et à soutenir les entreprises et les travailleurs canadiens qui seront touchés par les droits de douane de 50 % sur une foule de produits canadiens. Les ministres François-Philippe Champagne, Mélanie Joly, Patty Adjou et Ivan Salomon vont tenir une conférence de presse donc aujourd'hui. Rappelons que les droits de douane imposés par l'administration Trump ciblent environ 28 milliards de dollars de produits canadiens. D'autre part, le premier ministre du Canada, Mark Carney, était à Lévis lundi pour annoncer un contrat de 11 milliards de dollars au chantier maritime Lévis qui devra livrer 6 nouveaux brise-glace d'ici 2038. Le gouvernement fédéral souligne que ces nouveaux navires serviront à remplacer les brise-glace vieillissants de la flotte de la garde côtière canadienne. Le premier de ces brise-glace doit être livré dans 5 ans. Les autres suivront graduellement au cours des 5 années suivantes. Ottawa prévoit la création de 5 000 emplois pendant la phase de construction et des retombées économiques de 650 millions de dollars par année. De retour plus près de nous au Québec, l'ancien député de Québec solidaire Vincent Marissal va porter les couleurs du Parti québécois dans Taschereau, au centre-ville de Québec. Vincent Marissal représente la circonscription montréalaise de Rosemont depuis 2018. Il avait claqué la porte de Québec solidaire à la fin de 2025. À l'époque, le député confiait avoir eu des discussions avec le chef du Parti québécois, Paul Saint-Pierre Plamondon, pour un possible passage au PQ. Quelques mois plus tard, M. Marissal avait annoncé son départ de la vie politique provinciale à la fin de son mandat comme député indépendant. Washington a confirmé hier sa détermination à couper toutes les ressources économiques de l'Iran, lançant un avertissement sévère au pays qui continuerait à soutenir Téhéran. L'Iran, de son côté, y voit un aveu de défaite américain. Lors d'une conférence de presse à Washington, le secrétaire au Trésor Scott Bessent a dévoilé un nouveau bouquet de sanctions dites secondaires visant non pas l'Iran directement, mais ses partenaires commerciaux et portant sur l'or, notamment la technologie, les actifs numériques, l'aviation et le transport maritime. Il n'a cependant pas précisé leur date d'entrée en vigueur ni les pays susceptibles d'être ciblés. Et dans le domaine des relations de travail, les agents de bord de WestJet ont ratifié une nouvelle convention collective avec la compagnie aérienne à 90 % des voix en faveur de l'entente. Le syndicat canadien de la fonction publique indique que l'entente prévoit une hausse salariale de plus de 18 % sur 3 ans, ainsi qu'une nouvelle rémunération pour le travail effectué au sol. Le contrat donc va accorder aux travailleurs une augmentation salariale de 13 % au mois d'octobre prochain, suivi d'une hausse de 2,75 en janvier et de 2,5 au début de 2028. Et finalement, au sport, soulignons au baseball cette victoire hier des Red Sox de Boston, la marque finale 4-2 contre Miami. Voilà ce qui complète notre bulletin d'information, les manchettes CNV à la 45e minute de l'heure.
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1: Tous les d'abord jours, au tennis, Alexis Gallarno de Laval a gagné devant l'Américain Keegan Smith lundi à son premier match des qualifications des internationaux des États-Unis. D'autre part, la Canadienne Rebecca Marino s'est rapprochée d'une deuxième participation consécutive au tableau principal féminin, toujours aux internationaux des États-Unis, en s'imposant face à la Française Fiona Ferro hier au premier tour des qualifications. Le Rouge et Noir d'Ottawa a nommé Jim Popp conseiller principal aux opérations football. L'embauche survient après que le club, qui a perdu ses 10 matchs cette saison et ses 16 derniers, a congédié le vice-président aux opérations football Sean Bird dimanche. Jim Popp a passé 28 saisons dans la LCF à titre d'entraîneur ou de dirigeant, faisant partie de 5 organisations gagnantes de la Coupe Grey. Il a de plus récemment été directeur général des Argonauts de Toronto de 2017 à 2019. Au baseball, les Red Sox de Boston ont été victorieux hier, marque finale 4-2 devant Miami. Les Red Sox qui sont à nouveau en action toujours contre Miami ce soir à 18h40. On surveille également aujourd'hui à 19h07 le match qui aura lieu entre les Blue Jays de Toronto et les Royals de Kansas City. CNV Sports à la première minute de l'heure.

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1: Bonjour à tous, voici ce que l'on surveille pour vous dans l'actualité. Ottawa dévoile aujourd'hui de nouvelles mesures visant à protéger les entreprises touchées par les droits de douane de 50% américains. L'ancien député de Québec solidaire Vincent Marissal va porter les couleurs du Parti québécois dans Taschereau. Les agents de bord de WestJet ont ratifié une nouvelle convention collective avec la compagnie aérienne. Au sport, victoire des Red Sox hier contre Miami. Plus de détails et d'autres nouvelles dans une trentaine de minutes.
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1: Les prévisions du temps pour Montréal et la grande région métropolitaine aujourd'hui, mardi, c'est une alternance soleil-nuages qu'on prévoit tout au cours des prochaines heures. Faible risque d'averse 40 %. Partiellement nuageux avec 40 % de probabilité d'averse tôt ce soir, minimum la nuit prochaine de 15. On prévoit une belle journée ensoleillée pour demain mercredi, maximum de 26 degrés. À plus long terme, jeudi, alternance soleil-nuages, risque d'averse 60 % maximum de 26. Et un ciel plutôt nuageux pour la journée de vendredi, maximum de 22. CNV Météo à la 30e minute de l'heure.

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3: Allô tout le monde, bon mardi 25 août. Stéphane Ducharme qui s'installe au micro jusqu'à 8h30. Merci d'avoir choisi le 940 et CNV, la radio numérique. Présentement à l'extérieur, 17 degrés. On prévoit pour la journée 23 avec un 40% de pluie pour cette journée. Et présentement sur nos routes déjà pour la 15 direction sud. C'est déjà de Blainville jusqu'à Boisbriand que c'est le plus compliqué. Ça reprend de plus belle un peu avant Rivière-des-Prairies. Ce ralentissement ce matin. Par contre, pour la 13, ça refoule déjà à la 640 avec les travaux à Fabreville. Ça continue comme ça jusqu'à Sainte-Dorothée, un peu avant de traverser Laval-Montréal. Voie de service de 440, ça va bien. 25, Terrebonne, c'est déjà la 640. Métropolitaine de Anjou jusqu'entre les 215, on calcule un bon 50 minutes. Et le tunnel, ça frôle déjà la métropolitaine. Mes invités ce matin, Michel Bureau, dès 7h15, on parlera de baseball, évidemment. On s'en va dans mode série, là. On est pas loin de ça. Et je vous rappelle également que Sylvie Pépin en congé. Sylvie Pépin sera de retour le 8 septembre prochain. Voici notre menu matinal en ce beau mardi 25 août. Merci d'avoir choisi CNV et le 940 Montréal. On écoute Chuck Berry, You Never Can Tell.

Chuck Berry, 6h36, on va aller faire un tour du côté de la météo. Qu'est-ce qu'on annonce pour aujourd'hui, pour demain, mercredi, et en plus de ça pour jeudi? Bon, aujourd'hui, c'est alternance soleil-nuage, 40% de possibilité d'averse avec un maximum de 23, on va ressentir 28. Habituellement, c'était 28 et on ressentait 32. On est c'est différent, ça paraît que c'est rendu fin août. Pour ce soir et cette nuit, partiellement nuageux, 40% de probabilité d'averse tôt en soirée. Dégagement également par la suite avec un minimum de 16 et pour demain mercredi, alternance soleil-nuage max de 26 et jeudi, c'est des nuages avec un 60% de possibilité d'averse avec un maximum de 25. Nos températures normales de saison, 23 le jour, 13 la nuit. Le soleil se couchera ce soir aux alentours de 19h45 et présentement, le mercure est à 17 degrés.

Gilles Valiquette dans la belle province 1994. Et d'ailleurs, dans la belle province, nous allons aller faire un tour parce que oui, il y a du trafic dans cette province-là. Même dans la région de Montréal-Laval, on fait des points chauds pour Laval. L'autoroute 15, direction sud. Évidemment, Blainville-Boisbriand, c'est là que c'est le plus dense ce matin, je vous dirais. Ça reprend tout de suite après Rivière-des-Prairies pour la métropolitaine. Pour les gens de la 13, direction sud, évidemment, avec les travaux de Fabreville, ça refoule à la hauteur de la 640. C'est comme ça, jusque de l'autre côté du pont Louis-Bisson ce matin, 19 au ralenti pour le territoire de Laval. Pont Papineau, ça s'installe. L'autoroute 440, ça va quand même relativement bien pour la 440. La métropolitaine maintenant, métropolitaine, c'est depuis la Cordère jusqu'entre les 215, calculé au moins 50 minutes. Boulevard Pinneuf de Laval. Boulevard Pinneuf, ça va de Laval. Par contre, de l'autre côté du pont, c'est un peu plus compliqué. Et pour l'autoroute des Caries, c'est déjà une vingtaine de minutes. Ville-Marie, vous êtes un peu plus nombreux ce matin. Lavin, pour le territoire de La Salle, très dense direction du pont Champlain ou du centre-ville. Pour la 640, 640 direction ouest, ça va. Direction est, ça va. Direction ouest, un petit ralentissement pour le territoire de Terrebonne. Et 25 Terrebonne, on est à la 640 jusqu'à la pesée routière. Et pour les traverser, le pont de l'île aux Tourtes, pour le pont de l'île aux Tourtes, c'est vraiment à l'entrée là des gens de Vaudreuil direction Montréal. Un petit ralentissement aussi à la fin là pour traverser le pont direction Montréal là, c'est un peu plus au ralenti. Ça refoule comme on dit. Et pour les traversées de la rive sud, le tunnel, on n'est pas loin de la métropolitaine Victoria avec les travaux, c'est plus dense. Ce Pont Mercier pour entrer ou sortir de Montréal, c'est compliqué à l'entrée des deux côtés. Pour Champlain, les gens de Montréal direction rive sud, un peu plus dense évidemment. Et Jacques-Cartier, je vous dirais votre meilleur choix et le prix moyen à la pompe sur la métropole aux alentours de 1,89 $ pour le litre d'ordinaire. On est ensemble jusqu'à 8h30. Vous êtes dans Radio Réveil avec Stéphane Ducharme jusqu'à 8h30.

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1: Bonjour à tous, bon mardi, ici Louis Martin-Écos, bienvenue à notre antenne. Le gouvernement du Canada dévoile aujourd'hui de nouvelles mesures visant à protéger et à soutenir les entreprises et les travailleurs canadiens qui seront touchés par les droits de douane de 50 % sur une foule de produits canadiens. Les ministres François-Philippe Champagne, Mélanie Joly, Patty Adjou et Ivan Salomon vont tenir une conférence de presse donc aujourd'hui. Rappelons que les droits de douane imposés par l'administration Trump ciblent environ 28 milliards de dollars de produits canadiens. D'autre part, le premier ministre du Canada, Mark Carney, était à Lévis lundi pour annoncer un contrat de 11 milliards de dollars au chantier maritime Davy, qui devra livrer 6 nouveaux brise-glaces d'ici 2038. Le gouvernement fédéral souligne que ces nouveaux navires serviront à remplacer les brise-glaces vieillissants de la flotte de la garde côtière canadienne. Le premier de ces brise-glaces doit être livré dans 5 ans. Les autres suivront graduellement au cours des 5 années suivantes. Ottawa prévoit la création de 5 000 emplois pendant la phase de construction et des retombées économiques de 650 millions de dollars par année. De retour plus près de nous au Québec, l'ancien député de Québec solidaire Vincent Marissal va porter les couleurs du Parti québécois dans Taschereau, au centre-ville de Québec. Vincent Marissal représente la circonscription montréalaise de Rosemont depuis 2018. Il avait claqué la porte de Québec solidaire à la fin de 2025. À l'époque, le député confiait avoir eu des discussions avec le chef du Parti québécois, Paul Saint-Pierre Plamondon, pour un possible passage au PQ. Quelques mois plus tard, M. Marissal avait annoncé son départ de la vie politique provinciale à la fin de son mandat comme député indépendant. Washington a confirmé hier sa détermination à couper toutes les ressources économiques de l'Iran, lançant un avertissement sévère au pays qui continuerait à soutenir Téhéran. L'Iran, de son côté, y voit un aveu de défaite américain. Lors d'une conférence de presse à Washington, le secrétaire au Trésor Scott Bessent a dévoilé un nouveau bouquet de sanctions dites secondaires visant non pas l'Iran directement, mais ses partenaires commerciaux, et portant sur l'or, notamment la technologie, les actifs numériques, l'aviation et le transport maritime. Il n'a cependant pas précisé leur date d'entrée en vigueur ni les pays susceptibles d'être ciblés. Et dans le domaine des relations de travail, les agents de bord de WestJet ont ratifié une nouvelle convention collective avec la compagnie aérienne à 90 % des voix en faveur de l'entente. Le syndicat canadien de la fonction publique indique que l'entente prévoit une hausse salariale de plus de 18 % sur 3 ans, ainsi qu'une nouvelle rémunération pour le travail effectué au sol. Le contrat donc va accorder aux travailleurs une augmentation salariale de 13 % au mois d'octobre prochain, suivi d'une hausse de 2,75 en janvier et de 2,5 au début de 2028. Et finalement, au sport, soulignons au baseball cette victoire hier des Red Sox de Boston, la marque finale 4-2 contre Miami. Voilà ce qui complète notre bulletin d'information, les manchettes CNV à la 45e minute de l'heure.
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1: 6h50 minutes, 16 degrés à l'extérieur. On annonce 23. On est rendu à la fin août, hein? Paraît qu'on est le 25. Nouvelle ce matin, le gouvernement fédéral qui commande ses brise-glaces au Québec. Mark Carney a annoncé que le gouvernement fédéral avait confié au chantier Davy à Lévis, dans Chaudière-Appalaches, la construction de 6 brise-glaces. Le gouvernement veut remplacer les brise-glaces vieillissants de la garde côtière canadienne. Cet imposant navire ouvre les voies commerciales maritimes, répond aux appels de bateaux en détresse, et les nouveaux brise-glaces seront construits à partir d'acier et d'autres matériaux canadiens. Selon Ottawa, le premier serait prêt dans 5 ans et l'ensemble de la flotte avant 2038. Et le montant total du contrat s'élève à plus de 11 milliards. C'est du bidou, pas à peu près. Lionel Richie, All Night Long, 1984.
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2: D'abord au tennis, Alexis Gallarneau de Laval a gagné devant l'Américain Keegan Smith lundi à son premier match des qualifications des internationaux des États-Unis. D'autre part, la Canadienne Rebecca Marino s'est rapprochée d'une deuxième participation consécutive au tableau principal féminin, toujours aux internationaux des États-Unis, en s'imposant face à la Française Fiona Ferro hier au premier tour des qualifications. Le Rouge et Noir d'Ottawa a nommé Jim Popp conseiller principal aux opérations football. L'embauche survient après que le club, qui a perdu ses 10 matchs cette saison et ses 16 derniers, a congédié le vice-président aux opérations football Sean Berg dimanche. Jim Popp a passé 28 saisons dans la LCF à titre d'entraîneur ou de dirigeant, faisant partie de 5 organisations gagnantes de la Coupe Grey. Il a de plus récemment été directeur général des Argonauts de Toronto de 2017 à 2019. Au baseball, les Red Sox de Boston ont été victorieux hier, marque finale 4-2 devant Miami. Les Red Sox qui sont à nouveau en action toujours contre Miami ce soir à 18h40. On surveille également aujourd'hui à 19h07 le match qui aura lieu entre les Blue Jays de Toronto et les Royals de Kansas City. CNV Sport à la première minute de l'heure.

0: heure, 2 minutes à partir de ce samedi. Ça sera la case régulière de nos émissions ici même. Formule été sera déjà derrière nous pour sur CNV de 940 Montréal. Donc, dès samedi dans l'émission de Mario Lirette et jusqu'à la semaine prochaine, évidemment, on aura donc la case régulière qui sera de retour officiellement. Et une nouvelle émission à partir de ce samedi. 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Donc, tous les samedis, évidemment, on s'en va en élection, alors ça paraît 10h30 à midi. Vous ne voulez pas manquer ça ici même dans nos studios. On écoute Robert Palmer, Addicted to Love, 1986. Merci au 940 Montréal et CNV, la radio numérique. C'est parti, la bonne musique ici même.
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Julien Clerc, cœur de rocker, 1984, 7h10. Nouvelle ce matin, les agents de bord de WestJet qui ont approuvé un nouveau contrat de travail, ils ont entériné l'entente de principe conclue au début du mois entre leur syndicat et la compagnie aérienne albertaine. Et selon ce que le syndicat canadien de la fonction publique a indiqué à plusieurs médias, l'entente prévoit une hausse de salaire de plus de 18 % sur 3 ans, une rémunération pour le travail effectué au sol. Les agents bénéficieront également de plus de flexibilité pour échanger leur horaire et du temps pour se reposer au cours des escales. Voilà une très bonne nouvelle pour les agents de bord de WestJet qui ont fait la grève, on s'en rappelle, fin juillet, début août. On écoute Marjo. Je sais. 1990, merci d'être au 940 Montréal et sur Cineville, la radio numérique. Dans quelques minutes, on parle de sport, de baseball avec Michel Bureau.

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2: 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Bonjour à tous, voici ce que l'on surveille pour vous dans l'actualité. Ottawa dévoile aujourd'hui de nouvelles mesures visant à protéger les entreprises touchées par les droits de douane de 50% américains. L'ancien député de Québec solidaire Vincent Marissal va porter les couleurs du Parti québécois dans Taschereau. Et les agents de bord de WestJet ont ratifié une nouvelle convention collective avec la compagnie aérienne. Au sport, victoire des Red Sox hier contre Miami. Plus de détails et d'autres nouvelles dans une trentaine de minutes.
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0: 17h17 en ce mardi 25 août. Et on s'en va parler baseball cette fois-ci avec Michel Bureau. Salut Michel, bon mardi.
1: Hey, bon mardi Stéphane, malgré le temps pluvieux.
0: Oui, c'est ça, oui, effectivement, hein, ça l'a changé. On est un peu moins d'humidité. On a le toupette un peu moins frisé avec l'humidité. C'est une bonne. Hey, Michel, ce matin, on va parler des Rays de Tampa Bay qui sont dominants là, dans la Ligue.
1: Écoute, d'autant plus surprenant qu'on parle d'une équipe qui est au 28e rang dans le baseball majeur au niveau de la masse salariale. Et pourquoi les Rays de Tampa Bay sont aussi dominants? Parce que le gérant Kevin Cash, qui d'après moi mérite le titre d'entraîneur de l'année dans la Ligue américaine de baseball, parce que lui il a compris que c'est pas nécessairement un coup de sécu qu'on gagne des matchs, mais c'est en fabriquant des points, ouais, avec des coups retenus, avec des coups et frappes, avec des vols de but aussi.
0: Oui.
1: Parce que le meilleur au chapitre des vols de but dans l'américaine, ben, c'est la recrue Chandler Simpson. Mm-hmm. Il totalise 35 buts volés. Juste te donner une idée, Stéphane. À 4 joueurs là, des Blue Jays, c'est-à-dire des Rays, ils ont plus de buts volés que toute l'équipe des Blue Jays de Toronto. Simpson en a 35. Wow. Cedric Mullins en a 18. Johnny DeLuca en a 14. Palacio en a 11. À l'U4, ils ont plus de buts volés que toute l'équipe des Blue Jays de Toronto. Alors, le gérant des Blue Jays, John Schneider, devrait s'inspirer de Kevin Cash et des Rays de Tampa Bay, parce que John Schneider, lui, je comprends pas, lui, là, qu'un vol de but, là, c'est tout, c'est important.
0: Oui.
1: C'est comme un coup de deux buts. Le court et frappe, c'est important. Alors, Kevin Cash, vraiment, pour moi, l'entraîneur de l'année dans la Ligue américaine de baseball, c'est Kevin Cash. Écoute, c'est incroyable. Et hier, j'ai vu un squeeze, imagine-toi, lors du match contre les Tigers de Détroit.
0: Ah oui?
1: Je me souviens pas d'avoir vu un squeeze par un joueur des Blue Jays au cours des dernières années.
0: Ah, oui.
1: C'est rien, hein?
0: Ouais,
1: un squeeze, mais tu le sais, c'est un gars qui est au troisième but.
0: Oui.
1: L'autre est au bâton, il fait un coup retenu, puis l'autre part du troisième but,
0: exact,
1: automatiquement pour croiser le marbre.
0: Oui.
1: Alors, j'ai vu ça hier dans le match contre les Tigers de Détroit, et je comprends maintenant pourquoi les Rays de Tampa Bay sont aussi dominants. Écoute, ils sont en avant des Yankees avec une masse salariale 4 fois moins élevée, sinon 5 fois moins élevée que les Yankees de New York. C'est pour te dire, hein, que l'argent fait pas foi de tout.
0: Non.
1: Alors, j'ose espérer que John Schneider, parce que là, on est dans le dernier droit. Là, les Blue Jays

0: commence une série contre les Royals de Kansas City ce soir.
1: Oui.
0: C'est très important pour les Rays de gagner cette série-là. On sait qu'ils avaient gagné 7 séries consécutives avant de perdre en fin de semaine la série de 3 matchs contre les Yankees de New York. Mais là, ils affrontent des équipes de bas de classement. Mais attention, les Royals de Kansas City ont gagné leurs 8 derniers matchs.
1: Mmh, c'est ça, là. Hey, c'est extraordinaire. 8 matchs de suite, là.
0: Pourquoi faut faire attention aux Royals de Kansas City? Parce que, tu sais, il y a des joueurs qui sont, ils savent déjà qu'ils ne seront pas des séries d'après-saison.
1: Ouais.
0: Mais ils ont des chances d'aller chercher des bonnies. Tu comprends?
1: Ah, ben oui.
0: De performance.
1: Ben oui.
0: Alors, il y en a quelques-uns qui peuvent te causer, ils peuvent causer des surprises. Alors, les Blue Jays doivent se méfier, doivent se battre avec l'énergie du désespoir, même s'ils affrontent des équipes de bas de classement, pour espérer faire les séries. Parce qu'au moment où on se parle, c'est très serré pour une place dans les séries. Les Blue Jays sont dans la course, mais là, il faut qu'ils profitent de leur prochain séjour à domicile pour continuer sur une lancée puis gagner les prochaines séries pour espérer faire justement les séries d'après-saison.
1: Oui, on espère. On veut les Blue Jays le plus loin possible. Hein, c'est ça.
0: Oui, absolument. Mais écoute, je serais pas... Pour le baseball majeur, là, ça serait formidable si les Rays de Tampa Bay gagnaient la Série mondiale. Ouais. Parce que ça voudrait dire que c'est pas parce que tu as la plus haute masse salariale que nécessairement tu as la meilleure équipe.
1: Voilà, c'est vrai.
0: Et on dit souvent que l'entraîneur, peu importe l'équipe, que ce soit au hockey, au baseball, au football, l'entraîneur joue un rôle très important. Et Kevin Cash, moi, j'admire ce gars-là. Mm-hmm. Il a fait comprendre à ses gars, au début du camp d'entraînement, les boys, on n'a peut-être pas les plus hauts salaires dans le baseball majeur, mais on est capable de gagner en fabriquant des points, en courant, en jouant avec agressivité. C'est l'équipe la plus dynamique dans le baseball majeur que j'ai vu depuis le début de la saison. Écoute, c'est pas des farces, ils ont quasi 30 matchs au-dessus de 500.
1: Ben,
0: alors, tu sais, Stéphane, qu'on a failli voir les Rays de Tampa Bay à Montréal.
1: Oui.
0: Tu sais, quand il y avait ces questions de garde partagée avec les Rays de Tampa Bay.
1: Ouais.
0: Alors, imagine-toi si le Stade Olympique n'était pas en rénovation et si les Rays jouaient une partie du match au stade, le stade, il serait plein à craquer.
1: C'est sûr, c'est vrai. Et ça fait combien de temps de ça, Michel? 5-6 ans qu'on faisait la garde partagée?
0: La garde partagée, non, je pense, ça fait 2-3. C'est tout récent, là.
1: Ah oui, OK.
0: Pas si longtemps.
1: Parfait.
0: C'est que le baseball majeur avait refusé, mais Brofman est en tête d'un comité à Montréal. Il faut pas penser que le baseball ne reviendra pas à Montréal. C'est toujours dans le domaine du possible parce qu'il y a des groupes qui, dans l'ombre, bien sûr, travaille fort pour le retour du baseball majeur à Montréal, mais ça va prendre des sous, parce que les Padres de San Diego, les cousins des regrettés Expos de Montréal, ont été vendus 4 milliards.
1: Wow, quand même, hein,
0: alors, ça va prendre de l'argent sur la table. Comme on dit, money talk, comme on dit en anglais, money talk, bullshit toi.
1: Exactement. Michel, un gros merci à toi, toujours un plaisir. On parle baseball là, également demain matin, 7h15.
0: Ouais, on va suivre les Blue Jays ce soir contre les Warriors en espérant que les Blue Jays vont repartir sur une bonne lancée.
1: Excellent. On en parle demain matin. Salut, Michel.
0: Salut.
1: Bye-bye.

Beau dommage, échappée belle, 1994, 7h27 minutes. On apprend ce matin qu'un signaleur gravement blessé dans un accident impliquant un avion à Montréal-Trudeau. Donc, un signaleur travaillant à l'aéroport international Montréal-Trudeau a été transporté à l'hôpital lundi soir, donc hier soir, après un accident impliquant un avion. Et ce qu'on affirme, c'est qu'on disait qu'il ne pouvait confirmer les mesures d'urgence qui ont été déployées à Yule Aéroport international Montréal-Trudeau vers 19h30 à la suite d'un malheureux accident impliquant un aéronef et un employé de la communauté aéroportuaire, qu'a déclaré un porte-parole de l'aéroport dans un courriel envoyé à Radio-Canada. Et l'employé a été transporté dans un centre hospitalier, précise-t-on, et il subit des blessures sérieuses, affirme la SPVM, sans pouvoir fournir donc plus de détails sur son état. On annonce évidemment peut-être que la personne, l'employé, avait été écrasé par l'avion. Alors, d'autres détails, peut-être ici même au 940 Montréal. On écoute America, Horse with No Name, 1972.

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2: Les prévisions du temps pour Montréal et la grande région métropolitaine aujourd'hui, mardi, c'est une alternance soleil-nuages qu'on prévoit tout au cours des prochaines heures. Faible risque d'averse 40 %. Partiellement nuageux avec 40 % de probabilité d'averse tôt ce soir, minimum la nuit prochaine de 15. On prévoit une belle journée ensoleillée pour demain mercredi, maximum de 26 degrés. À plus long terme, jeudi, alternance soleil-nuages, risque d'averse 60 % maximum de 26. Et un ciel plutôt nuageux pour la journée de vendredi, maximum de 22. CNV Météo à la 30e minute de l'heure.

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1: Radio Réveil jusqu'à 8h30 ce matin. 7h33 minutes, 17 degrés à l'extérieur. On va aller faire un tour du côté des points chauds sur l'ensemble du réseau routier pour la circule. Bon, Laval pour la 15. On débute ça à partir de Blainville jusqu'à Sainte-Rose. C'est au ralenti par la suite, là, territoire de Laval. C'est plus dense jusque de l'autre côté du pont de Rivière-des-Prairies pour la métropolitaine. Pour la 13, on est toujours pas loin de la 640 avec les travaux à Fabreville. Même, je vous dirais que c'est compliqué jusqu'à Sainte-Dorothée. Par la suite, ralenti jusque de l'autre côté du pont Louis-Bisson pour traverser Laval-Montréal. La 19 Laval, c'est dense. Et également pas facile pour le pont Papineau. L'autoroute 440, ralentissement depuis Pineuf jusqu'à, je vous dirais, pas loin de la 15. Là. C'est un peu plus compliqué. C'est au ralenti, rien de majeur par contre. Pour la métropole métropolitaine ouest, on est depuis Anjou jusqu'à entre les deux 15. On est pas loin d'une heure. Boulevard Pineuf, Pineuf, c'est quand même bien. C'est sur le pont là, pour traverser. C'est là que c'est le plus compliqué. Avec les fameuses lumières. Et pour l'autoroute Descaries, c'est au-delà de 45 minutes. Ville-Marie, nombreux. La 20, c'est plus compliqué aussi ce matin pour la Chine, La Salle, Verdun, direction du centre-ville, Champlain. Et la 640, ça va bien du côté est. Côté ouest, par contre, Bois-des-Filions jusqu'à Rosemère, un peu plus nombreux. Et la 25, Terrebonne, toujours à la hauteur de la 640 jusqu'à la pesée routière. Pour les traversées, le pont de l'île Autourte, ça va bien. Les traversées de la Rive-Sud, le tunnel, on frôle toujours la métropolitaine. Victoria, avec les travaux, c'est compliqué. Je vous dirais même d'oublier ça pour un petit bout encore. Pont-Mercier, dans les deux directions, entrée ou sortie de Montréal, c'est dense. Champlain, pour les gens de Brossard. Bon, Brossard, on frôle l'autoroute 30. Et pour Jacques Cartier, on est un peu avant la rue Sherbrooke pour ça refoule un ouais. Non, c'est ça, c'est pas facile là non plus, il y a pas traversé qui est plus facile ce matin. Et le prix moyen à la pompe sur la métropole aux alentours de 1,89 pour le litre d'ordinaire. Céline Dion, des mots qui sonnent 1991. Merci d'être là au 940 Montréal et CNV, la radio numérique.
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1: Bonjour à tous, bon mardi, ici Louis Martin-Écosse, bienvenue à notre antenne. Le gouvernement du Canada dévoile aujourd'hui de nouvelles mesures visant à protéger et à soutenir les entreprises et les travailleurs canadiens qui seront touchés par les droits de douane de 50 % sur une foule de produits canadiens. Les ministres François-Philippe Champagne, Mélanie Joly, Patty Adjou et Ivan Salomon vont tenir une conférence de presse donc aujourd'hui. Rappelons que les droits de douane imposés par l'administration Trump ciblent environ 28 milliards de dollars de produits canadiens. D'autre part, le premier ministre du Canada, Mark Carney, était à Lévis lundi pour annoncer un contrat de 11 milliards de dollars au chantier maritime Lévis qui devra livrer 6 nouveaux brise-glaces d'ici 2038. Le gouvernement fédéral souligne que ces nouveaux navires serviront à remplacer les brise-glaces vieillissants de la flotte de la garde côtière canadienne. Le premier de ces brise-glaces doit être livré dans 5 ans. Les autres suivront graduellement au cours des 5 années suivantes. Ottawa prévoit la création de 5 000 emplois pendant la phase de construction et des retombées économiques de 650 millions de dollars par année. De retour plus près de nous au Québec, l'ancien député de Québec solidaire Vincent Marissal va porter les couleurs du Parti québécois dans Taschereau, au centre-ville de Québec. Vincent Marissal représente la circonscription montréalaise de Rosemont depuis 2018. Il avait claqué la porte de Québec solidaire à la fin de 2025. À l'époque, le député confiait avoir eu des discussions avec le chef du Parti québécois, Paul Saint-Pierre Plamondon, pour un possible passage au PQ. Quelques mois plus tard, M. Marissal avait annoncé son départ de la vie politique provinciale à la fin de son mandat comme député indépendant. Washington a confirmé hier sa détermination à couper toutes les ressources économiques de l'Iran, lançant un avertissement sévère au pays qui continuerait à soutenir Téhéran. L'Iran, de son côté, y voit un aveu de défaite américain. Lors d'une conférence de presse à Washington, le secrétaire au Trésor Scott Bessent a dévoilé un nouveau bouquet de sanctions dites secondaires visant non pas l'Iran directement, mais ses partenaires commerciaux et portant sur l'or, notamment la technologie, les actifs numériques, l'aviation et le transport maritime. Il n'a cependant pas précisé leur date d'entrée en vigueur ni les pays susceptibles d'être ciblés. Et dans le domaine des relations de travail, les agents de bord de WestJet ont ratifié une nouvelle convention collective avec la compagnie aérienne à 90 % des voix en faveur de l'entente. Le syndicat canadien de la fonction publique indique que l'entente prévoit une hausse salariale de plus de 18 % sur 3 ans, ainsi qu'une nouvelle rémunération pour le travail effectué au sol. Le contrat donc va accorder aux travailleurs une augmentation salariale de 13 % au mois d'octobre prochain, suivi d'une hausse de 2,75 en janvier et de 2,5 au début de 2028. Et finalement, au sport, soulignons au baseball cette victoire hier des Red Sox de Boston, la marque finale 4-2 contre Miami. Voilà ce qui complète notre bulletin d'information, les manchettes CNV à la 45e minute de l'heure.
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1: 7h48 minutes en ce mardi 25 août. On va aller faire un tour du côté de la météo. Qu'est-ce qu'on annonce pour les prochaines journées? Ce que Dame Nature nous réserve pour aujourd'hui, c'est alternance soleil-nuage avec un 40% de possibilité d'averse avec un maximum de 23. On va ressentir 28 aujourd'hui. On va être c'est confortable, comme on dit, pour ce soir et cette nuit, partiellement nuageux avec un 40% de possibilité d'averse tôt en soirée. Ça va se dégager par la suite avec un minimum de 16 et pour demain mercredi, alternance soleil-nuage, max de 26 et jeudi, nuageux, 60% de possibilité d'averse avec un maximum de 25. Température normale de saison, 23 le jour, 13 la nuit. Le soleil se couchera ce soir, se couche de plus en plus tôt, on s'en rend compte, 19h45 et présentement, le mercure est à 17 degrés. Jean-Pierre Ferland, on écoute un succès de 1995. Ah ouais, à maison, envoyé au travail, envoyé dans le trafic, c'est comme ça ce matin.

Pointer Sister, Fire, 1979, 7h56. Nouvelle, les États-Unis imposent de nouvelles sanctions à l'Iran. Scott Bessent, ministre américain des Finances, a déclaré que Washington avait l'intention de couper toutes les ressources économiques du régime iranien. Et les nouvelles sanctions américaines visent 5 secteurs, les actifs numériques, la technologie, l'or, l'aviation, le transport maritime. Et Bessent a affirmé que tous les pays qui ne participaient pas aux sanctions américaines seraient aussi isolés que l'Iran. Et le gouvernement américain menace d'expulser les pays récalcitrants du système financier lié au dollar américain. Ça brasse du côté des Américains pas à peu près depuis ce week-end et on n'a pas fini d'en parler.

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2: D'abord au tennis, Alexis Gallarneau de Laval a gagné devant l'Américain Keegan Smith lundi à son premier match des qualifications des internationaux des États-Unis. D'autre part, la Canadienne Rebecca Marino s'est rapprochée d'une deuxième participation consécutive au tableau principal féminin, toujours aux internationaux des États-Unis, en s'imposant face à la Française Fiona Ferro hier au premier tour des qualifications. Le Rouge et Noir d'Ottawa a nommé Jim Popp conseiller principal aux opérations football. L'embauche survient après que le club, qui a perdu ses 10 matchs cette saison et ses 16 derniers, a congédié le vice-président aux opérations football Sean Berg dimanche. Jim Popp a passé 28 saisons dans la LCF à titre d'entraîneur ou de dirigeant, faisant partie de 5 organisations gagnantes de la Coupe Grey. Il a de plus récemment été directeur général des Argonauts de Toronto de 2017 à 2019. Au baseball, les Red Sox de Boston ont été victorieux hier, marque finale 4-2 devant Miami. Les Red Sox qui sont à nouveau en action toujours contre Miami ce soir à 18h40. On surveille également aujourd'hui à 19h07 le match qui aura lieu entre les Blue Jays de Toronto et les Royals de Kansas City. CNV Sport à la première minute de l'heure.

0: Il est 8h02 en ce mardi 25 août. Oui, c'est aujourd'hui le 25 août. C'est la journée internationale officielle de l'ONU, fixée une date du 25 août. Donc, fête nationale également de l'Uruguay. Célèbre les 25 août, là, sa fête nationale, commémoration de l'indépendance en 1825. Fête chrétienne également. On célèbre la Saint-Louis à l'honneur du roi de France, Louis IX. Et historique, c'est aussi une date anniversaire de la libération de Paris en 1944. Voici donc nos journées internationales aujourd'hui en ce mardi 25 août.
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8h05, on va aller faire un dernier coup d'œil du côté de la circule pour les points chauds Laval. C'est toujours à partir de Blainville jusqu'à la métropolitaine pour la 15 direction sud, la 13. On est toujours pas loin de la 640, vraiment le chemin Grande-Côte, jusque de l'autre côté du pont Louis-Bisson. C'est au ralenti pour la 19 Laval. C'est toujours, vous êtes nombreux, même chose également pour le pont Papineau et l'autoroute 440 entre P9 et la 19. C'est là que c'est le plus compliqué, direction ouest. Pour la métropole maintenant, la métropolitaine direction ouest, c'est toujours de Anjou jusqu'à entre les deux 15. On calcule au moins une grosseur facile. La boulevard P9 de Laval, c'est dense depuis la 440 et l'autoroute des Caries, c'est toujours au moins un bon 50 minutes. La 20, lourd depuis la Chine, la Salle, Verdun, direction centre-ville, Champlain. 640, ça va bien, direction est. Par contre, du côté ouest, c'est toujours depuis Bois-des-Filions jusqu'à Rosemère que c'est le plus compliqué. Et 25 Terrebonne. Ben écoutez, 25 Terrebonne, on a un petit ralentissement depuis la 640. Je vous dirais, là, pour un 5 minutes et ça reprend de plus belle à partir de l'île Saint-Jean. Et les traversées, le pont de l'île aux Tourtes, ça va bien pour le pont. Les traversées de la Rive-Sud, le tunnel, on est toujours à la métropolitaine. Victoria, les travaux, ça se complique pour Victoria. Pont-Mercier, assez lourd, Mercier. Champlain, les gens de Brossard, pour rentrer à Montréal, on frôle la 30. Et Jacques-Cartier, on est avant la rue Beaubien. Et le prix moyen à la pompe sur la métropole aux alentours de 1,89 pour le litre d'ordinaire. Bob Dylan, Knocking on Heaven's Door, 1973.

On va aller faire un tour du côté de la circulation, mais la météo, une dernière météo ensemble pour aujourd'hui. Écoutez, c'est 23 degrés avec un 40% de possibilité d'averse pour ce soir et cette nuit. 40% encore une fois de pluie avec un 16 degrés. Pour demain mercredi, ça sera alternance soleil-nuage avec 26 et pour jeudi, la pluie à 60% avec 25. Même chose vendredi, ça sera sous la pluie et le retour du soleil sera donc pour samedi. C'est loin encore, mais quand même, on garde le côté positif. Nos températures de saison sont de 23 le jour, 13 la nuit. Le soleil se couche un peu plus tôt. On s'en rencontre déjà 19h45. Vous vous souvenez, dans moins de deux, trois mois, ça va être pas loin de 4h. Tu sais, aux alentours avant 5h, c'est incroyable. Donc, 19h45 pour ce soir et en ce moment. Le mercure indique 17 degrés.

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1: Bonjour à tous, voici ce que l'on surveille pour vous dans l'actualité. Ottawa dévoile aujourd'hui de nouvelles mesures visant à protéger les entreprises touchées par les droits de douane de 50% américains. L'ancien député de Québec solidaire Vincent Marissal va porter les couleurs du Parti québécois dans Taschereau. Les agents de bord de WestJet ont ratifié une nouvelle convention collective avec la compagnie aérienne. Au sport, victoire des Red Sox hier contre Miami. Plus détaillé d'autres nouvelles dans une trentaine de minutes.

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3: Les prévisions du temps pour Montréal et la grande région métropolitaine aujourd'hui, mardi, c'est une alternance soleil-nuage qu'on prévoit tout au cours des prochaines heures. Faible risque d'averse 40%. Partiellement nuageux avec 40% de probabilité d'averse tôt ce soir, minimum la nuit prochaine de 15. On prévoit une belle journée ensoleillée pour demain mercredi, maximum de 26 degrés. À plus long terme, jeudi, alternance soleil-nuage, risque d'averse 60%, maximum de 26. Et un ciel plutôt nuageux pour la journée de vendredi, maximum de 22. CNV Météo à la 30e minute de l'heure.

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1: C'est lui. Il va jouer dans vos oreilles à partir de maintenant jusqu'à 11 heures. Ah, ça paraît que les vacances sont finies, hein. Dum, dum, dum, ou what I do, hein. Il y a du trafic, des autoroutes. On va aller voir dans le trafic, il est dans son taxi, bien confortable, j'imagine. Le voici, je vous le donne en peinture, le très coloré, l'unique, Yvon Gabriel Lucier.
2: Salut, salut.
1: Mon Dieu, t'es dynamique.
2: Oui, non, mais je regarde une personne qui, son système d'alarme est parti, et au lieu de mettre la clé dans la portière puis tourner deux fois pour enlever l'alarme, mais elle regarde ses pneus s'ils sont pas dessoufflés, tu sais.
1: Oui, mais écoute, Yvon, les voitures d'aujourd'hui sont tellement sophistiquées. Si ça m'arrivait, j'écouterais l'alarme, moi aussi.
2: Ben non, tu mets la clé dans la portière et puis tu tournes, même la porte, t'as des barres. Hein? Et puis le système, il est désarmé.
1: Ben, je savais pas ça.
2: Bon.
1: Ben, pour dire, j'ai une question à te poser. Sais-tu, c'est la fête à qui aujourd'hui?
2: Régent Tremblay.
1: Oui, celui que Gilles Proulx appelait le babouin millionnaire. Il a quel âge, Régent Tremblay?
2: Oh, Régent, oh, je peux pas te dire vraiment. Ça fait longtemps que je ne l'ai pas vu aller, en tout cas.
1: Oui, il a toujours eu des vieux, lui. Même quand il était jeune, il avait des vieux. Il était né déjà en Floride. Il est en Floride.
2: Ben, il a bien des cheveux à ça, en tout cas.
1: Ah, non.
2: Ben oui.
1: Il y a une toupette, il y a une moumoute.
2: Ben, non, jamais de la vie.
1: Il s'est fait planter des cheveux au lac Saint-Jean.
2: Non. C'est Pierre Bédard qui a fait le centre capillaire, Pierre Bédard.
1: On peut se faire planter des cheveux. Toi, là, sais-tu tes vrais cheveux?
2: Non.
1: Ah ah! Je savais. C'est pas tes vrais cheveux?
2: Non, pas en avant. De l'avant, là, à l'arrière, j'ai 8000 greffons.
1: Non. Ah ben, tu m'as eu... Je connais Yvon depuis 1998. Il n'a pas changé. Je pensais que c'était tes vrais cheveux. Ben là, non. Je suis très déçu. Ouais.
2: L'handicap, quand tu fais faire des greffes de cheveux, mon handicap, c'est que tous les 6 mois, il faut que j'aille me faire couper les cheveux. Ils poussent trop vite parce que c'est des cheveux qui sont dans la couronne.
1: De la couronne.
2: En arrière. Ah, en bas. Okay.
1: Ah, puis en avant?
2: Non, ils prennent en arrière puis ils mettent en avant. En avant, ils ont tendance à tomber. Donc, tu vois des produits rodiers, toutes sortes d'affaires là, qui disent, bon, ben pour 500$, tu vas avoir des cheveux. C'est archi-faux. La racine de cheveux, elle est morte. Ça ne repousse pas. Donc, c'est de prendre le greffon, 2 cheveux, 3 cheveux, 4 cheveux, et ils mettent ça sur une table, ils font la sélection, ils sont 2-3 femmes, 2-3 personnes, et puis après ça, ils mettent ça dans un petit pistolet à l'eau, et puis ils trempent ça dans la tête.
1: Moi, j'aimerais mieux être chauve, à faire raser le coco.
2: Ah, ben là, écoute, là, ça dépend ce que tu veux. Regarde, lui, quand il était, M. Tremblay, il l'a dit lui-même, il a payé plus cher parce que lui a eu durant beaucoup plus de remplissage que moi.
1: Oui, mais écoute.
2: Bien, il paraît bien mieux, il est bien plus beau.
1: Ben, je trouve pas, ben, il y a une grosse bédaine, il est
2: âgé. Ah ben oui, mais écoute, là, c'est des choses physiquement. C'est un gars qui travaille beaucoup, ça là.
1: Ah,
2: il mange mal, premièrement. C'est comme les chauffeurs de taxi, on mange tout mal, voyons donc. Je mange en 14 minutes 8 secondes.
1: Ouais, t'as jamais pensé, mon frère Raymond, qui est décédé en 2018, lui mangeait des bananes. Il y avait toujours dans son char des bananes.
2: On a eu, madame, dans le moment, Isabelle, la nutritionniste, qui a eu des problèmes avec ses 3 bananes.
1: Elle a eu des problèmes, elle mangeait 3 bananes?
2: Pas elle, c'est Marie-Ève Janvier qui a dit qu'elle mangeait 3 bananes. Elle lui a dit que c'était pas bon parce qu'il y avait beaucoup de sucre dans une banane. Et puis là, mais ça a fait controverse. Et
1: Il y a
2: puis,
1: beaucoup de sucre dans une banane.
2: c'est ce qu'elle a dit.
1: Bon, je pensais qu'il y avait du gaz. Je connaissais Béjeux Banane. J'ai visité l'entrepôt et ils les empêchent de mûrir un peu comme avec des pommes. Ils mettent du gaz. C'est pour ça que quand tu les prends à l'épicerie, tu les amènes chez vous et mûrissent en dedans 24 heures, tu comprends? Hein?
2: Alors, c'est pour ça qu'ils sont vertes, elles prennent vertes. Ma belle-mère, elle prenait toujours des bananes vertes. Elle les montait en haut, elle les mettait dans une serviette. Et puis, avec la chaleur, ça faisait qu'ils me jaunent plus vite. Tu savais pas ça?
1: Non.
2: Ma belle-mère, elle connaissait bien des affaires, mais tu sais, sa mère, elle a connu la guerre, puis... C'est les
1: Ouais.
2: rations, puis avec des coupons, puis,
1: Ouais.
2: tu sais, on n'était pas en 2000.
1: Ouais. Hey, deux pas, Yvon, j'ai un appel de Sylvie Pépin. Ah, wow. Elle est encore fou à la mer Méditerranée. Je vais être
2: Mais
1: obligé
2: mon
1: de...
2: Dieu, c'est rendu une grande voyageuse, elle.
1: Elle a toujours voyagé. Depuis, avant moi, elle voyageait. Elle est allée en Afrique du Sud, elle est allée partout dans le monde. Elle a une map monde à la maison sur le mur et c'est des endroits où elle n'est pas allée.
2: Est-ce qu'elle parle le Wolof?
1: Oui, elle parle de plusieurs langues. Sur son fils, il parle 7 langues, ce monde-là. Des fois, on parle toutes
2: Eh
1: sortes de
2: ben.
1: langues. Oui. Je comprends pas tout
2: Bon.
1: le temps.
2: Ah oui, puis c'est qui l'anniversaire de l'autre personne que c'est son anniversaire? Hier, le 24.
1: Ça me dit quelque chose. Dr. Pepper.
2: John T. Pepper.
1: John T. Pepper. C'est pas l'inventeur du Dr. Pepper, ça.
2: Non. Hier, j'ai pris un 7-Up, je l'ai rencontré dans un restaurant. Et puis, il dit, pourquoi t'as pris un 7-Up? Pourquoi t'as pas pris un Dr. Pepper? Le gars, il dit, on n'en a pas.
1: Oh, ben, moi, je sais, c'est Walmart, il en vend, mais ça vient des États, on peut pas. Hein, sais-tu quoi? Tenez, Guy Fournier, as-tu vu Guy Fournier dernièrement?
2: Non, j'ai vu sa femme, Maude, ça fait 3 4 jours, je l'ai rencontrée sur la rue.
1: Ah, oui. Ben, ce que je vais te dire, c'est que Guy Fournier, dans le journal de ce matin, il conseille au monde de se débarrasser de Netflix, Prime, puis toutes ces bébelles-là qui viennent des États, de pas aller chez Walmart. C'est-tu quoi? Si tout le monde, là, achetait, Canadien, Québécois, il y aurait des fous, l'éléphant. D'ailleurs, l'éléphant, il a peur des souris, hein? On est une petite souris, puis on lui fait peur. Gna,
2: Me dire quelque chose, je vais dire quelque chose qui va te surprendre, mais j'écoutais Jean Chrétien hier, puis il m'a dit une chose. Il a dit des choses que il était applaudi royalement. Hein.
1: qu'est-ce qu'il a dit, Jean Chrétien?
2: Ben, il a dit tout simplement, tu coupes où ça fait mal.
1: Oui.
2: Donc, tu coupes dans l'électricité, dans les énergies renouvelables. Hey, d'abord, c'est nous autres qui éclairons la Nouvelle-Angleterre. Ça veut dire le bas des lignes à Champlain. Alors, tu coupes le courant, qu'est-ce, toi? Quand tu me parleras comme du monde, puis quand tu seras prêt à me respecter, hey, le gars l'a dit en Californie, le sénateur, c'est nos voisins. Il faut prendre soin de nos voisins.
1: Ouais, pas rien que ça, si tous les pays du monde, la planète, décidaient de payer la traite à chose, ça,
2: Ouais,
1: hein?
2: voyons
1: Il y aurait
2: donc, ben
1: l'air
2: là, on a
1: fou.
2: dit, tu dis que de respecter nos voisins, puis ton voisin d'en face, c'est pas pareil, lui, c'est un pourri.
1: Qui ça?
2: Mon voisin d'en face.
1: Ben, le voisin au sud aussi.
2: Oui, au sud, oui, mais c'est parce que, comme Jean Grésin a dit, où ça fait mal, puis il l'a répété 2 fois, puis il a su vieillir en Saint-Sébastien, il n'y a plus de cheveux quasiment.
1: Qui ça?
2: Ben, ton chum, Jean Chrétien.
1: Mon chum, ton chum aussi. J'ai lu son livre, Mes histoires. J'ai passé le livre à un paquet de monde. Tous ceux et celles qui lisent le livre de Jean Chrétien, hey, ils n'en reviennent pas. Ce gars-là,
2: Hey, tu m'as pas demandé son âge, John T. Pepper, toi?
1: quel âge a John Pepper?
2: 72.
1: Jean Chrétien?
2: Ça, je peux pas dire.
1: 91, 92.
2: Ben, tu sais que sa sœur, ses deux sœurs étaient mes clientes, son frère était mon client. Madame Suzor, qui était la sœur à Jean-Claudien, elle était à l'hôpital, elle était souvent à l'hôpital, puis un moment donné, elle est décédée, mais bon Dieu, me dire une chose, j'avais l'impression qu'elle vivait encore sur du temps emprunté, tu sais.
3: Ouais.
2: Et elle était pas forte d'un coup. Ah, ben là, c'est la bonne fois. Non, elle sortait de l'hôpital, puis ôtez-vous, je m'en viens. Puis elle était restée à la sélection à ce moment-là.
1: Ah, oh, ben, hey, sais-tu le petit gars de Shawinigan, des Chouins, Jean Chrétien, le petit gars de Baie-Comeau, Brian Mulroney, il y a eu des premiers ministres au Canada qui viennent du Québec en masse, des Trudeau, on va être donc par là.
2: Moi, une fois, je le rencontre au Provigo, il était avec son garde du corps, parce qu'il y a un garde du corps, une femme. C'est une femme qui est armée. C'est pas le gouvernement, puis c'est pas nos payeurs de taxes qui
1: payent. Un instant, il y a une femme qui garde le corps de Jean Chrétien.
2: Oui, madame. Mais ça, où est-ce qu'il rentre? Il rentre, il va chercher des fleurs, elle rentre. Mais c'est parce que je pense qu'il y a des intérêts dans une compagnie. Il travaille pour une compagnie de pétrole à Dallas.
1: Ah, OK. C'était Jean Chrétien, on a des images quand un gars l'avait attaqué, il l'avait pogné par la gorge, il dit « Mon écœurant, toi, hein? » Tu sais, il y a du caractère, nous autres, là. Hein, les Québécois, on a des gosses en masse, on se laisse
2: oui,
1: pas faire.
2: Oui, mais il faut dire que les gars de sécurité, ils n'ont pas bien protégé son corps, parce que le gars, il a réussi à l'approcher.
1: Ouais,
2: c'est
1: ouais,
2: lui
1: mais...
2: qui l'a pogné par la gorge. Et même, tu vois, que c'est le gars qui est surveillé, qui se défend.
1: Voilà.
2: Ça va pas bien pantoute. Puis l'autre, il est rentré dans la maison.
1: Un instant. Toi, là, t'es capable de te défendre. Moi aussi. On n'a pas peur.
2: Si quelqu'un rentre chez nous, il va peut-être rentrer. Mais je te garantis pas qu'il va sortir, par exemple.
1: Ils vont foster this.
2: OK. Je vais pas te faire choquer. On va faire de John Pepper, puis qu'il fasse attention. Et puis, il faut prendre soin de nos amis.
1: Yes, sir. Hey, on se reparle demain matin, même à même passe.
2: Ben, sans faute.
1: Au revoir. Dis au revoir.
2: Au revoir, docteur.
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5: Bonjour à tous, bon mardi, ici Louis Martin-Écos, bienvenue à notre antenne. Le gouvernement du Canada dévoile aujourd'hui de nouvelles mesures visant à protéger et à soutenir les entreprises et les travailleurs canadiens qui seront touchés par les droits de douane de 50 % sur une foule de produits canadiens. Les ministres François-Philippe Champagne, Mélanie Joly, Patty Adjou et Ivan Salomon vont tenir une conférence de presse donc aujourd'hui. Rappelons que les droits de douane imposés par l'administration Trump ciblent environ 28 milliards de dollars de produits canadiens. D'autre part, le premier ministre du Canada, Mark Carney, était à Lévis lundi pour annoncer un contrat de 11 milliards de dollars au chantier maritime Davy, qui devra livrer 6 nouveaux brise-glaces d'ici 2038. Le gouvernement fédéral souligne que ces nouveaux navires serviront à remplacer les brise-glaces vieillissants de la flotte de la garde côtière canadienne. Le premier de ces brise-glaces doit être livré dans 5 ans. Les autres suivront graduellement au cours des 5 années suivantes. Ottawa prévoit la création de 5 000 emplois pendant la phase de construction et des retombées économiques de 650 millions de dollars par année. De retour plus près de nous au Québec, l'ancien député de Québec solidaire Vincent Marissal va porter les couleurs du Parti québécois dans Taschereau, au centre-ville de Québec. Vincent Marissal représente la circonscription montréalaise de Rosemont depuis 2018. Il avait claqué la porte de Québec solidaire à la fin de 2025. À l'époque, le député confiait avoir eu des discussions avec le chef du Parti québécois, Paul Saint-Pierre Plamondon, pour un possible passage au PQ. Quelques mois plus tard, M. Marissal avait annoncé son départ de la vie politique provinciale à la fin de son mandat comme député indépendant. Washington a confirmé hier sa détermination à couper toutes les ressources économiques de l'Iran, lançant un avertissement sévère au pays qui continuerait à soutenir Téhéran. L'Iran, de son côté, y voit un aveu de défaite américain. Lors d'une conférence de presse à Washington, le secrétaire au Trésor Scott Bessent a dévoilé un nouveau bouquet de sanctions dites secondaires visant non pas l'Iran directement, mais ses partenaires commerciaux, et portant sur l'or, notamment la technologie, les actifs numériques, l'aviation et le transport maritime. Il n'a cependant pas précisé leur date d'entrée en vigueur ni les pays susceptibles d'être ciblés. Et dans le domaine des relations de travail, les agents de bord de WestJet ont ratifié une nouvelle convention collective avec la compagnie aérienne à 90 % des voix en faveur de l'entente. Le syndicat canadien de la fonction publique indique que l'entente prévoit une hausse salariale de plus de 18 % sur 3 ans, ainsi qu'une nouvelle rémunération pour le travail effectué au sol. Le contrat donc va accorder aux travailleurs une augmentation salariale de 13 % au mois d'octobre prochain, suivi d'une hausse de 2,75 en janvier et de 2,5 au début de 2028. Et finalement, au sport, soulignons au baseball cette victoire hier des Red Sox de Boston, la marque finale 4-2 contre Miami. Voilà ce qui complète notre bulletin d'information, les manchettes CNV à la 45e minute de l'heure.
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0: Oh, dum, dum, bouadadou, c'est le temps des vacances. Elle est en voyage à l'étranger sur la mer Méditerranée. Notre psychologue n'est pas là à 6h45 à CNV et au AM940, ainsi d'après-midi à 1h30. Elle est Moussaillon à l'abordage. Voici Sylvie Pépin. Bonjour, Sylvie.
1: Bonjour, je vous appelle de Corfou.
0: Corfou, c'est où?
1: Ben, c'est en Grèce.
0: En Grèce, OK.
1: Ah, c'est incroyable. Il fait 41 degrés.
0: 41?
1: Oui. Wow. On était se promener parce qu'ici, il y a 7 heures de différence. Donc, on était magasinés, on s'est promenés, on était prendre un petit lunch. C'était très, il fait tellement chaud, là, que tu peux pas respirer, là. C'est incroyable, mais c'est merveilleux. C'est tellement beau, là, que tu oublies la chaleur.
0: Il faut raconter au monde que c'est une croisière. Il y a combien de destinations vous faites?
1: 13.
0: Combien?
1: 13.
0: Wow! Tous les jours?
1: Oui, tous les jours. Tous les jours. Demain, on s'en va en Italie. En Sicile, ensuite, en tout cas, on a plusieurs endroits en Italie qu'on fait. Après, on va en France. Après, on finit à Barcelone.
0: Et comment ça va, le monde sur le bateau? Ils viennent d'où?
1: De partout.
0: De où?
1: Beaucoup d'Américains, peut-être 50%, puis le restant, c'est de toutes ces différentes cultures. C'est ça qui est bien. C'est super fun pour ça. Puis c'est un petit bateau. Parce qu'il faut qu'ils rentrent parce qu'on est sur la mer Méditerranée.
0: Ouais.
1: Donc ça bouge pas beaucoup le bateau. C'est vraiment extraordinaire. Les gens sont fins. Et puis écoute, c'est paradis terrestre. Mais c'est de survivre la chaleur, ce qui nous empêche un petit peu de faire plus qu'on voudrait en faire.
0: Ouais, c'est tout un exercice, ça. Wow. Demain, vous allez.
1: Mais 41 degrés, puis tu marches, puis tu marches, puis tu marches, parce que tu es en Europe. Hein, je veux dire, c'est quand même assez. C'est, oui.
0: Non.
1: C'est un défi que moi, j'aime relever.
0: Mais c'est merveilleux de voyager. La planète est là pour qu'on l'explore. C'est sérieusement, toi, tu as beaucoup voyagé. Je disais, ils vont tantôt. Les pays que tu n'as pas fait, tu les as tout fait.
1: Pas beaucoup. Oui, sauf la Russie.
0: La Russie puis la Nouvelle-Zélande. À part de ça, tu as tout vu.
1: Non, j'ai fait de la Nouvelle-Zélande.
0: Ouais, l'Australie, tu n'as pas fait.
1: Oui,
0: c'est l'Australie.
1: C'est
0: le fun. On se reparle demain ou cette semaine de
1: calendrier? Plus tard cette semaine. Et parce que demain, je m'en vais en. Je m'en vais visiter. Où est-ce qu'on est à Messina demain? Hein?
0: Bon,
1: Messina.
0: T'es avec,
1: Messina en Italie.
0: Tu es avec Megan, la fille?
1: Ouais. Oui.
0: Elle est dans le voyage. Alors, elle voyage avec maman, puis maman est en sécurité avec sa fille qui est une experte dans le voyage, c'est ça?
1: Oui, oh, oui, Megan, c'est mon petit ange gardien.
0: Vous allez aller à Marseille, le pastis de Marseille, un petit riri, c'est ça?
1: Ben oui, absolument. Là, présentement, on est en train de boire. Qu'est-ce qu'on voit? Un ouzo.
0: Ouzo, ça, c'est bon.
1: Quand je suis allé. Avec la glace et de l'eau.
0: Moi aussi, je suis allé en Grèce, puis j'ai bu de l'ouzo.
1: Oui, c'est bien. Mais je vais vous laisser avant que je mette tout mon argent.
0: Ouais, non, tu m'enverrais la facture. On va donner ça à Nicolas Desdoriers. Communication, viens, on va payer ton prêt.
1: Ça fait tellement plaisir, puis je m'ennuie de vous autres. Tout le monde, je m'en viens bientôt. Inquiétez-vous
0: pas. OK. À bientôt, Sylvie. Bon voyage.
1: OK, je vous embrasse tous.
0: OK, merci.
1: Au revoir.
0: Bye.
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Mon grand-père disait toujours, chez le chien comme chez l'homme, quand la gueule bouge, c'est bon signe. Grand-papa, papa dire ça. On a eu des nouvelles de notre psychologue Sylvie Pépin qui va être de retour en ondes le 8 septembre. Et la magie de la radio numérique, vous savez, sa fille, elle écoute CNV. Sud bateau, partout en Europe. C'est ça qui est merveilleux. La radio numérique s'est élevée partout sur la planète. Et c'est pas la première fois que le monde m'appelle du Maroc, un peu partout, pour me dire, hey, on t'écoute au Mexique, ça m'excite. Ça m'excite, le Mexique. Alors voilà. Mais merci beaucoup. Si jamais vous partez en voyage, n'oubliez pas, la radio numérique que vous avez dans votre téléphone, dans votre ordi, vous permet de communiquer avec nous. Vous voyez ce qu'il y a en studio. Vous pouvez appeler votre beau Robert, ou il aime ça quand le monde appelle, hein? OK. Les vacances sont finies. On est retour au travail. Demain, non, jeudi, le retour en classe. Les autobus scolaires vont reprendre le chemin. Jeudi.

0: La morale de cette chanson, Bus Stop, si vous êtes mal en train, prenez l'autobus. Hein? Les banlieues, là, le monde de banlieue, ils prennent de char. Hein? On le voit là, depuis le retour. Les périodes de vacances sont terminées. La 13, la 15, en fait, toutes les autoroutes, c'est embourbé. Pourtant, on a le REM, on a le métro, on a un réseau qui est efficace, mais on dirait qu'il y a un par char, c'est ça le problème. On devrait favoriser, encourager le covoiturage. Certaines autoroutes ont des voies pour ça. Tu sais, deux, trois par char, il y a bon à s'arranger. Parce que c'est vraiment un dilemme. Et les élus du peuple, il y en a du monde, il y a beaucoup trop de députés en province de Québec. Sérieusement, si on compare la province de Québec aux autres provinces du Canada, il y a des députés. Il y en a un député à tous les coins de rue, puis il dorme. Fait que, voilà. Mais eux, ils ne dorment pas. Non, le premier trio. Hein, les Canadiens ont le camp d'entraînement au mois de septembre. Ben, le premier trio sur la glace pour les élections. Guy Ouellet, je n'ai pas besoin de présentation. Guy Ouellet, un fier Lavallois. Youri Chassin, un autre économiste, et le tout étoile, je le compare à Jean Béliveau, tiens, Rémi Trudel, ils sont les trois ensemble sur la radio numérique CNV ou le 940 AM tous les samedis de 10h30 à midi, ça commence samedi.
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5: D'abord au tennis, Alexis Gallarneau de Laval a gagné devant l'Américain Keegan Smith lundi à son premier match des qualifications des internationaux des États-Unis. D'autre part, la Canadienne Rebecca Marino s'est rapprochée d'une deuxième participation consécutive au tableau principal féminin, toujours aux internationaux des États-Unis, en s'imposant face à la Française Fiona Ferro hier au premier tour des qualifications. Le Rouge et Noir d'Ottawa a nommé Jim Popp conseiller principal aux opérations football. L'embauche survient après que le club, qui a perdu ses 10 matchs cette saison et ses 16 derniers, a congédié le vice-président aux opérations football, Sean Bird, dimanche. Jim Popp a passé 28 saisons dans la LCF à titre d'entraîneur ou de dirigeant, faisant partie de 5 organisations gagnantes de la Coupe Grey. Il a de plus récemment été directeur général des Argonauts de Toronto de 2017 à 2019. Au baseball, les Red Sox de Boston ont été victorieux hier, marque finale 4-2 devant Miami. Les Red Sox qui sont à nouveau en action toujours contre Miami ce soir à 18h40. On surveille également aujourd'hui à 19h07 le match qui aura lieu entre les Blue Jays de Toronto et les Royals de Kansas City. CNV Sport à la première minute de l'heure.

C'est pas grave. Il y a toujours un autre métro. C'est ça qui est merveilleux avec le métro de Montréal. Tout le monde y veut un métro. Le même Boyer veut un autre métro. Oui, oui. On a la station Cartier, la station Concorde. Montmorency, ils voulaient aller jusqu'à Bois-des-Filions. Ça aiderait parce que le matin, là, tout le monde qui vient de Terrebonne, Mascouche, envahissent Laval. C'est les Blancs, les banlieues genres, de Mascouche et Terrebonne qui paralysent notre autoroute à Laval. On a leur charger un droit de passer. Hein? Allô, Mascouche? Allô, Terrebonne? OK, c'est une joke. Non, le bureau, c'est bien pas le mode. Ah, oui, oui. Avec les élections qui s'en viennent, on entend des vêtements et pas mieux, mais le problème est le suivant. Il y a 5 partis politiques, c'est jamais vu ça, ça n'a pas de bon sens. Et on garde des publicités, des propos de l'un et l'autre, et on remarque que la plupart, pas tout le monde, ils sont loin des préoccupations de monsieur et madame tout le monde. Rémi Trudel, lui, qui était au pouvoir longtemps, il y avait un beau dossier, la santé, il était ministre de la Santé. Rémi Trudel, Yuri Chassin et Guy Ouellet, le premier trio sur la glace pour les élections sur la radio numérique cnv.ca ou la radio 940 AM tous les samedis. Ça commence bientôt, là, le 29 de 10h30 à midi. Voici le rocker. Ah oui, quand j'y pense, c'est vrai, l'anniversaire de Serge Turbide. Qui est Serge Turbide? On oublie, hein? C'est l'homme élastique. Hein? Il dansait comme un déchaîné. Il est dans Québecissime et il doit avoir mon âge. Ah oui, c'est un aîné, un Joël Denis, tiens, un octogénaire qui danse encore. Pas juste la danse en ligne. Ben oui, les aînés aujourd'hui dansent toutes les danses, puis c'est pas dangereux, ils dansent au son de Bag, Bagliaro, 1988, en souvenir, dangereux.

Barriero, il va me faire mourir. Moi qui est cardiaque, là. Mon pacemaker s'est fait aller pas pourri. C'est un vrai rocker. Hein. J'ai regardé l'autre jour sur YouTube. Et il a l'air d'être Frank Zappa, des lunettes de soleil. Il bouge pas beaucoup, mais sa musique bouge pas beaucoup. OK. Un danger vous guette. Hein. Est-ce que vous prenez des pilules? Prenez-vous des pilules? Allez-vous à pharmacie? Ah ah! Un pharmacien sanctionné pour une erreur fatale. De plus en plus, on va dans la pharmacie, hein, renouveler une prescription. Les pharmaciens vont devoir, on va avoir le droit chez les pharmaciens de renouveler votre prescription. Ça, c'est dangereux. Sérieusement, là. Si vous prenez des pilules, une erreur, c'est la deuxième fois en une semaine que le Journal de Montréal dévoile qu'une pharmacienne et un pharmacien s'est trompé. Ils venaient de la mauvaise pilule. Oh, j'allais faire un beau voyage, j'allais battre les pères maudits. Alors, vérifiez à chaque fois. Moi, je l'ai fait à ma pharmacie. Je prends 8 pilules par jour parce que je suis un cardiaque et fier de l'être. Mon pharmacien, à chaque fois, je dis, j'ai 3 bondages, une valve, un pacemaker. On le sait, M. Arquin, on le sait. Il y a que je meurs. Mais je pose des questions.

0: dévoile aujourd'hui de nouvelles mesures visant à protéger les entreprises touchées par les droits de douane de 50% américains. L'ancien député de Québec solidaire Vincent Marissal va porter les couleurs du Parti québécois dans Taschereau. Et les agents de bord de WestJet ont ratifié une nouvelle convention collective avec la compagnie aérienne. Au sport, victoire des Red Sox hier contre Miami. Plus détaillé d'autres nouvelles dans une trentaine de minutes.
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Merci, Elvis. Oh, j'aimais Elvis, moi. Oh oui, je l'aurais marié, mais il était déjà marié. Et cette chanson, Love Me Tender, lors de mon premier mariage en 67 avec Gisèle, la danse a été ouverte avec cette chanson. Lors de mon deuxième mariage avec Louise Gordon, ça, on a ouvert la danse avec cette chanson. Lors de mon troisième mariage avec Carole, on a ouvert la danse avec sa chanson. J'ai compris, j'ai arrêté de me marier. Maintenant, je vis en union libre. Je suis un conjoint. Je suis un. Il y en a plusieurs comme ça. Vous savez qu'au dans la province du Québec, on a le record des divorces. Oui, on se marie pour la vie, puis on se divorce après. Bon, on a le record dans le Canada où il y a le plus de divorces, c'est dans la province de Québec.

Hey, vous avez l'impression de connaître cette chanson? En effet, Pierre Lalonde l'a fait, enfin ça, à l'époque jeunesse d'aujourd'hui, dans les années 60. On a des nouvelles de Louise Forestier. On sait qu'un cancer qui l'atteint, et c'est pas des farces, hein, un cancer de la mâchoire, c'est épouvantable, atteinte d'un cancer de la mâchoire. La mâchoire, arf! Louise Forestier se dévoile dans le film « Vieille corneille » réalisé par Martin Villeneuve. C'est un cadeau que je me fais, confie la chanteuse comédienne de 84 ans. On se souvient de « Serge et moi plus à Saint-Martin » avec Charles de Bois et d'autres. Quelle belle carrière, Louise Forestier. Hein? Et un autre qui est parti, on souhaite... Tu sais, ce cancer-là, on pense qu'elle va passer à travers à des sous-traitements en ce moment, on lui souhaite, mais elle n'a pas perdu sa bonne humeur, c'est ça. Tu sais, quand on a un problème de santé, la guérison, c'est souvent qu'on est de bonne humeur. On fait comme si on ne l'avait pas, puis on guérit plus vite. Vous savez ça, hein? N'importe quel docteur va vous dire ça. Bon. Le producteur René Malo, je ne sais pas s'il est parent avec Reine Malo, ou Jean Malo, le producteur René Malo s'est éteint à l'âge de 84 ans. Vous aurez remarqué qu'entre 80 et 100 ans, tout le monde fait sa valise pour le paradis. Même les mondes de banlieue, c'est bien le lien d'être en haut là. Je vais sa chanson, La banlieue, en 79.

0: auteur, compositeur, interprète Sylvain Lelièvre. En 1979, c'était une très bonne idée de faire une chanson sur les banlieues. Mais en 2026, presque 50 ans plus tard, les banlieues, c'est le problème de la circulation. Tout le monde a son petit bungalow, hein? Charlebourg, Repentigny, Rodden, Terrebonne, Mascouche, Charlebourg. C'est ça le problème. Ils traversent l'île de Laval, ils s'en vont à Montréal. En 79, ça prenait 20 minutes. Aujourd'hui, ça prend un record. C'est ça, il y a trop de chars. Pourtant, on fait tout ce qu'il faut pour alléger le transport en commun. Le REM, les autobus, le métro. Sérieusement, il y a un petit train qui part du nord, là, il s'en va à Saint-Jérôme. On dirait que le monde veut avoir le... Moi, mon char, ouais. J'achète des chars électriques. Ouais. Mais les chars électriques, vous savez, même s'il y a une subvention fédérale et provinciale, là, ça coûte cher l'électricité, là. Et sérieusement, les bornes se multiplient, mais c'est pas gratis. Ils font des monnaies de char où ton char correspond pas avec ta bonne borne. Moi, ça me dépression d'avoir un char électrique. J'ai besoin de payer mon gaz. Ça coûte pas cher. Je mets 5$ à la fois. Faites comme moi.
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3: Les prévisions du temps pour Montréal et la grande région métropolitaine aujourd'hui, mardi, c'est une alternance soleil-nuages qu'on prévoit tout au cours des prochaines heures. Faible risque d'averse 40 %. Partiellement nuageux avec 40 % de probabilité d'averse tôt ce soir, minimum la nuit prochaine de 15. On prévoit une belle journée ensoleillée pour demain mercredi, maximum de 26 degrés. À plus long terme, jeudi, alternance soleil-nuages, risque d'averse 60 % maximum de 26. Et un ciel plutôt nuageux pour la journée de vendredi, maximum de 22. CNV Météo à la 30e minute de l'heure.

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1: Oh, Flabin, Chenoir, vieille seuil grise. Il y a des matins où je prends le journal de Montréal, je le feuillette d'un bout à l'autre. Ici, on écoute des canaux de nouvelles, les RDI, les LCN. Ils passent en boucle à toutes les 15 minutes les mêmes nouvelles. Ça peut devenir toxique, sérieusement. Surtout à ce moment-ci, on a des élections au Québec. Oui, savez-vous, oui, il y a 5 partis. on a du choix. Le Québec est en pré-campagne. On n'a pas fini. Et si on a des experts, comme on dit, join the club. Le premier trio sur la glace pour les élections, Rémi Trudel. Y a-tu besoin de préparation, Rémi? Hein? Il était au gouvernement, ministre de la Santé et d'autres ministères, et on le voit fréquemment, et son opinion est toujours très juste. Il va être accompagné de Yuri Chassin, ah ben, et Guy Ouellet, qui n'a pas besoin de présentation, après une brillante carrière à la Sûreté du Québec. Il est devenu politicien, Laval, on le connaît bien, et ce trio-là commence le 29, c'est samedi. Ils sont sur la radio numérique cnv.ca. On peut les écouter tout partout au Québec ou la radio AM 940 AM. Ça commence samedi de 10h30 à midi. On sera à l'écoute.

Joe Boca, 1991, Apocalypso. Vous savez, avec l'éléphant qui a peur des souris, c'est pas l'apocalypse. Jean Chrétien et Doug Ford de l'Ontario ont eu de très bonnes idées. Si on occupe le jus, l'électricité, hein, avant. Et Guy Fournier, dans le Journal de Montréal, dit Netflix, Prime, Netflix et toutes ces bébelles-là, si on cancelle nos abonnements, ça va faire mal. Déjà que la boisson, tu sais, faut réagir parce que, trompez-vous pas, l'éléphant a peur de la souris. Tout le monde sait ça. Je l'ai vu une fois. Il y avait une petite souris, un mulot, là. L'éléphant était là, avec sa grosse trompe. Il a eu peur. L'éléphant s'est cabré la trompe des airs. C'était une petite souris. Alors, c'est une leçon. Oui, c'est vrai ce que je vous raconte. Je dis pas n'importe quoi. C'est pour ça que je suis à la radio, n'est-ce pas? Céline Dion est à Paris et triomphe. Hein? Alors, on a prolongé son engagement. 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
1: Bonjour à tous, bon mardi, ici Louis Martin-Écosse, bienvenue à notre antenne. Le gouvernement du Canada dévoile aujourd'hui de nouvelles mesures visant à protéger et à soutenir les entreprises et les travailleurs canadiens qui seront touchés par les droits de douane de 50 % sur une foule de produits canadiens. Les ministres François-Philippe Champagne, Mélanie Joly, Patty Adjou et Ivan Salomon vont tenir une conférence de presse donc aujourd'hui. Rappelons que les droits de douane imposés par l'administration Trump ciblent environ 28 milliards de dollars de produits canadiens. D'autre part, le premier ministre du Canada, Mark Carney, était à Lévis lundi pour annoncer un contrat de 11 milliards de dollars au chantier maritime Lévis, qui devra livrer 6 nouveaux brise-glace d'ici 2038. Le gouvernement fédéral souligne que ces nouveaux navires serviront à remplacer les brise-glace vieillissants de la flotte de la garde côtière canadienne. Le premier de ces brise-glace doit être livré dans 5 ans. Les autres suivront graduellement au cours des 5 années suivantes. Ottawa prévoit la création de 5 000 emplois pendant la phase de construction et des retombées économiques de 650 millions de dollars par année. De retour plus près de nous au Québec, l'ancien député de Québec solidaire Vincent Marissal va porter les couleurs du Parti québécois dans Taschereau, au centre-ville de Québec. Vincent Marissal représente la circonscription montréalaise de Rosemont depuis 2018. Il avait claqué la porte de Québec solidaire à la fin de 2025. À l'époque, le député confiait avoir eu des discussions avec le chef du Parti québécois, Paul Saint-Pierre Plamondon, pour un possible passage au PQ. Quelques mois plus tard, M. Marissal avait annoncé son départ de la vie politique provinciale à la fin de son mandat comme député indépendant. Washington a confirmé hier sa détermination à couper toutes les ressources économiques de l'Iran, lançant un avertissement sévère au pays qui continuerait à soutenir Téhéran. L'Iran, de son côté, y voit un aveu de défaite américain. Lors d'une conférence de presse à Washington, le secrétaire au Trésor Scott Bessent a dévoilé un nouveau bouquet de sanctions dites secondaires visant non pas l'Iran directement, mais ses partenaires commerciaux, et portant sur l'or, notamment la technologie, les actifs numériques, l'aviation et le transport maritime. Il n'a cependant pas précisé leur date d'entrée en vigueur ni les pays susceptibles d'être ciblés. Et dans le domaine des relations de travail, les agents de bord de WestJet ont ratifié une nouvelle convention collective avec la compagnie aérienne à 90 % des voix en faveur de l'entente. Le syndicat canadien de la fonction publique indique que l'entente prévoit une hausse salariale de plus de 18 % sur 3 ans, ainsi qu'une nouvelle rémunération pour le travail effectué au sol. Le contrat donc va accorder aux travailleurs une augmentation salariale de 13 % au mois d'octobre prochain, suivi d'une hausse de 2,75 en janvier et de 2,5 au début de 2028. Et finalement, au sport, soulignons au baseball cette victoire hier des Red Sox de Boston, la marque finale 4-2 contre Miami. Voilà ce qui complète notre bulletin d'information, les manchettes CNV à la 45e minute de l'heure.
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0: Mrs. Jones.
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4: D'abord au tennis, Alexis Gallarno de Laval a gagné devant l'Américain Keegan Smith lundi à son premier match des qualifications des internationaux des États-Unis. D'autre part, la Canadienne Rebecca Marino s'est rapprochée d'une deuxième participation consécutive au tableau principal féminin, toujours aux internationaux des États-Unis, en s'imposant face à la Française Fiona Ferro hier au premier tour des qualifications. Le Rouge et Noir d'Ottawa a nommé Jim Popp conseiller principal aux opérations football. L'embauche survient après que le club, qui a perdu ses 10 matchs cette saison et ses 16 derniers, a congédié le vice-président aux opérations football Sean Bird dimanche. Jim Popp a passé 28 saisons dans la LCF à titre d'entraîneur ou de dirigeant, faisant partie de 5 organisations gagnantes de la Coupe Grey. Il a de plus récemment été directeur général des Argonauts de Toronto de 2017 à 2019. Au baseball, les Red Sox de Boston ont été victorieux hier, marque finale 4-2 devant Miami. Les Red Sox qui sont à nouveau en action toujours contre Miami ce soir à 18h40. On surveille également aujourd'hui à 19h07 le match qui aura lieu entre les Blue Jays de Toronto et les Royals de Kansas City. CNV Sport à la première minute de l'heure.

0: Nous allons répondre par la bouche de nos canons.
1: Les Canadiens reprennent au mois de septembre le camp d'entraînement le 16 septembre à Laval sur le lac le 15 tournoi de golf. Des états-majors réservent des surprises, pas tant que ça. À l'équipe qu'on avait l'année passée, je pense qu'on peut faire bonne figure cette année. Parlant de hockey, vous connaissez Ovechkin, oui, des Capitals de Washington. Ovechkin, il fait de l'argent au bout. C'est pour ça que j'aime pas ça quand les Russes viennent jouer dans l'île nationale. Ils font des bidous en veux-tu en v'là, comme ils ne feraient pas en Russie. Ensuite, ils envoient de cash en Russie. Ovechkin a été épinglé 33 fois par la police. Le montant total des amendes serait d'environ 1510. Il n'y a pas de point de démérite comme ici. Il aurait perdu son permis de conduire. Ah, boy. OK. Alors, on a droit aux Canadiens. Ils vont jouer des parties d'exhibition à Québec, Trois-Rivières, Montréal. Et avec des équipes, des sénateurs vont aller au Centre Vidéotron de Québec. La voici. Elle chante aussi bien que Céline Dion. Whitney Houston n'est plus. Ses chansons demeurent. 1987. 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
2: Bonjour à tous, voici ce que l'on surveille pour vous dans l'actualité. Ottawa dévoile aujourd'hui de nouvelles mesures visant à protéger les entreprises touchées par les droits de douane de 50% américains. L'ancien député de Québec solidaire Vincent Marissal va porter les couleurs du Parti québécois dans Taschereau. Les agents de bord de WestJet ont ratifié une nouvelle convention collective avec la compagnie aérienne. Au sport, victoire des Red Sox hier contre Miami. Plus de détails et d'autres nouvelles dans une trentaine de minutes.
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Paperback Writer des Beatles. Quand il s'agit des Beatles, on a l'embarras du choix. On fait appel alors à l'IA, l'intelligence artificielle qui choisit les chansons. Mais c'est beaucoup, intelligence artificielle. Vous de bonne humeur? Oui. 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Amazon, Prime, Netflix, hein? C'est fini ça. Oui, si tout le monde, à travers le Canada, toutes les provinces se tiennent. On arrête d'entourager Prime, Netflix, Amazon. Ça va faire mal. On ne faut pas se laisser faire, comme on dit, se laisser manger la laine sur le dos.

Jean-Pierre Ferland, la vie est longue, chantait-il en 81. Il a vécu jusqu'en 88, hein? Je suis pas d'accord, la vie est très courte. Ça passe tellement vite. Les souvenirs et les chansons qu'on tourne ici, chaque chanson rappelle un souvenir. Diane, 82, a dit qu'elle a 28. Je viré ça en envers. Je ne sais pas si elle a 28 ou 82. À 82, elle a l'air de 28, donc elle a le 28. Diane, bonjour, bonne fête. Je t'embrasse goulûment. Et c'est la France, oui, Diane, la France est là samedi, dimanche, entre midi et là. Je pensais à France Baudouin. France Baudouin a 57 ans aujourd'hui. Quand je vous dis que la vie passe vite, là, wow! Je l'ai connu à Sherbrooke quand j'étais aux Anges du matin à Radio le Défi, puis je la voyais. Elle était macaramée pas mal. Et le hasard a fait, quand elle déménageait à Montréal, elle était ma voisine à la pyramide de l'île des Arts. Je la voyais promener son petit toutou. Elle avait un chum, par exemple. Sinon, j'aurais courtisé France Baudouin. On la regarde en direct de l'univers. Ça, ça revient cet automne. Et c'est une mission qui a beaucoup de succès depuis des années. Et France a une façon de faire. Et la coupe, les choristes sont en tournée également. Et c'est des grosses cotes d'écoute pour Radio-Canada, et France et Baudouin est la productrice. She's the boss, c'est sûr que ça marche. Quand on met une femme au pouvoir, ça marche tout le temps, parce que l'homme a fait ses preuves. Hein. L'homme s'en fâche dans ses lasettes bottines, puis l'ego, les femmes, tu sais, c'est les femmes qui donnent la vie. Hein. Vous n'oubliez jamais ça. Alors, quand une femme va en politique, c'est pas la même chose qu'un homme. On voit notre voisin, là, l'éléphant qui a peur des souris, il met le zizanie partout dans le monde. Il faut l'arrêter. Si tous les pays du monde étaient solidaires, tu sais, l'ONU, tous les pays, on disait, hey, mon bozo, on fait peu affaire à toi. Mais c'est ça, ça sera la fin. Mais à l'automne, là, après les élections au Québec, il va y avoir aux États un mi-mandat. Espérons que la Chambre. Le système américain n'est pas comme nous autres ici. C'est compliqué, je comprends rien. Tout ce qu'on veut, c'est qu'ils prennent le bord.

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4: Les prévisions du temps pour Montréal et la grande région métropolitaine aujourd'hui, mardi, c'est une alternance soleil-nuages qu'on prévoit tout au cours des prochaines heures. Faible risque d'averse 40 %. Partiellement nuageux avec 40 % de probabilité d'averse tôt ce soir, minimum la nuit prochaine de 15. On prévoit une belle journée ensoleillée pour demain mercredi, maximum de 26 degrés. À plus long terme, jeudi, alternance soleil-nuages, risque d'averse 60 % maximum de 26. Et un ciel plutôt nuageux pour la journée de vendredi, maximum de 22. CNV Météo à la 30e minute de l'heure.

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Dire Straits, 1985. 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
1: Bonjour à tous, bon mardi, ici Louis Martin-Écosse, bienvenue à notre antenne. Le gouvernement du Canada dévoile aujourd'hui de nouvelles mesures visant à protéger et à soutenir les entreprises et les travailleurs canadiens qui seront touchés par les droits de douane de 50 % sur une foule de produits canadiens. Les ministres François-Philippe Champagne, Mélanie Joly, Patty Adjou et Ivan Salomon vont tenir une conférence de presse donc aujourd'hui. Rappelons que les droits de douane imposés par l'administration Trump ciblent environ 28 milliards de dollars de produits canadiens. D'autre part, le premier ministre du Canada, Mark Carney, était à Lévis lundi pour annoncer un contrat de 11 milliards de dollars au chantier maritime Davie, qui devra livrer 6 nouveaux brise-glaces d'ici 2038. Le gouvernement fédéral souligne que ces nouveaux navires serviront à remplacer les brise-glaces vieillissants de la flotte de la garde côtière canadienne. Le premier de ces brise-glaces doit être livré dans 5 ans. Les autres suivront graduellement au cours des 5 années suivantes. Ottawa prévoit la création de 5 000 emplois pendant la phase de construction et des retombées économiques de 650 millions de dollars par année. De retour plus près de nous au Québec, l'ancien député de Québec solidaire Vincent Marissal va porter les couleurs du Parti québécois dans Taschereau, au centre-ville de Québec. Vincent Marissal représente la circonscription montréalaise de Rosemont depuis 2018. Il avait claqué la porte de Québec solidaire à la fin de 2025. À l'époque, le député confiait avoir eu des discussions avec le chef du Parti québécois, Paul Saint-Pierre Plamondon, pour un possible passage au PQ. Quelques mois plus tard, M. Marissal avait annoncé son départ de la vie politique provinciale à la fin de son mandat comme député indépendant. Washington a confirmé hier sa détermination à couper toutes les ressources économiques de l'Iran, lançant un avertissement sévère au pays qui continuerait à soutenir Téhéran. L'Iran, de son côté, y voit un aveu de défaite américain. Lors d'une conférence de presse à Washington, le secrétaire au Trésor Scott Bessent a dévoilé un nouveau bouquet de sanctions dites secondaires visant non pas l'Iran directement, mais ses partenaires commerciaux et portant sur l'or, notamment la technologie, les actifs numériques, l'aviation et le transport maritime. Il n'a cependant pas précisé leur date d'entrée en vigueur ni les pays susceptibles d'être ciblés. Et dans le domaine des relations de travail, les agents de bord de WestJet ont ratifié une nouvelle convention collective avec la compagnie aérienne à 90 % des voix en faveur de l'entente. Le syndicat canadien de la fonction publique indique que l'entente prévoit une hausse salariale de plus de 18 % sur 3 ans, ainsi qu'une nouvelle rémunération pour le travail effectué au sol. Le contrat donc va accorder aux travailleurs une augmentation salariale de 13 % au mois d'octobre prochain, suivi d'une hausse de 2,75 en janvier et de 2,5 au début de 2028. Et finalement, au sport, soulignons au baseball cette victoire hier des Red Sox de Boston, la marque finale 4-2 contre Miami. Voilà ce qui complète notre bulletin d'information, les manchettes CNV à la 45e minute de l'heure.
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Fabienne, quelle invitation. Elle est mariée, Fabienne, avec Fabien. Fabien Lamour. Alors, moi aussi, je suis marié. Je n'irai pas dormir chez vous. Avant de partir, je vais me dire quelque chose. Oui, je vais revenir demain matin à 8h30 jusqu'à 11h. C'est très important. On a des élections au Québec, hein, d'autant que vous saviez. Et on a 1, 2, 3, 4, 5, 5 partis. Et le premier trio sur la glace pour les élections. D'abord, Guy Ouellet, il n'y a pas besoin de présentation. Youri Chassin et Rémi Trudel, c'est Jean Béliveau du trio. 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Je vous laisse avec Styx. Souvenir de l'année 80. Babe.

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3: D'abord au tennis, Alexis Gallarneau de Laval a gagné devant l'Américain Keegan Smith lundi à son premier match des qualifications des internationaux des États-Unis. D'autre part, la Canadienne Rebecca Marino s'est rapprochée d'une deuxième participation consécutive au tableau principal féminin, toujours aux internationaux des États-Unis, en s'imposant face à la Française Fiona Ferro hier au premier tour des qualifications. Le Rouge et Noir d'Ottawa a nommé Jim Popp conseiller principal aux opérations football. L'embauche survient après que le club, qui a perdu ses 10 matchs cette saison et ses 16 derniers, a congédié le vice-président aux opérations football, Sean Bird, dimanche. Jim Popp a passé 28 saisons dans la LCF à titre d'entraîneur ou de dirigeant, faisant partie de 5 organisations gagnantes de la Coupe Grey. Il a de plus récemment été directeur général des Argonauts de Toronto de 2017 à 2019. Au baseball, les Red Sox de Boston ont été victorieux hier, marque finale 4-2 devant Miami. Les Red Sox qui sont à nouveau en action toujours contre Miami ce soir à 18h40. On surveille également aujourd'hui à 19h07 le match qui aura lieu entre les Blue Jays de Toronto et les Royals de Kansas City. CNV Sport à la première minute de l'heure.

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1: Christine Fréchette profite du recul libéral, tandis que le Parti québécois demeure en tête et qu'Éric Duhaime progresse. Les enquêtes du directeur général des élections et de l'UPAC ne trouvent aucune preuve d'un stratagème d'achat de vote en faveur de Pablo Rodriguez. Donald Trump affirme qu'il ne s'attaquera pas aux Français au Québec et accuse Mark Carney d'avoir menti aux Québécois. Scène artistique, Carly Simon effectue un retour en studio après 18 ans avec l'album Comes in Waves. D'autres nouvelles dans une trentaine de minutes.
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3: Pour le Grand Montréal, on a un ciel variable avec 40% de probabilité d'averse, des vents à 20 km/h, un maximum de 23, un humidex à 28. Ce soir et cette nuit, partiellement nuageux avec 40% de probabilité d'averse en soirée, un dégagement plus tard, des vents toujours à 20 km/h, un minimum de 16 degrés. Demain, mercredi, alternance de soleil et nuages, maximum 26, un humidex à 30. Et pour jeudi, des nuages, 60% de probabilité d'averse, un maximum de 25. Pour Québec et le bas du fleuve, on a un ciel variable là aussi, 60% de probabilité d'averse avec un risque d'orage, un maximum de 22, un humidex à 28. Ce soir et cette nuit, partiellement nuageux, toujours 60% de probabilité d'averse, toujours aussi un risque d'orage, un dégagement en fin de nuit, un minimum de 12 degrés. Demain, mercredi, alternance de soleil et de nuages avec un maximum de 25. Et pour jeudi, des nuages, un maximum de 25 degrés. 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CNV Météo, à la 30e minute de l'heure.

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1: Aujourd'hui, mardi 25 août, bonjour à tous, voici vos informations. La première ministre Christine Fréchette profite de la guerre tarifaire qui oppose le Canada à Donald Trump, ainsi que de la chute des libéraux dans les intentions de vote pour s'imposer comme une solution de rechange au Parti québécois, qui demeure toutefois le favori. Grand perdant de l'été, Charles Milliard poursuit pour sa part sa lente glissade dans les intentions de vote à quelques heures du déclenchement des hostilités électorales. Le Parti québécois demeure en première place avec 30 % des appuis, suivi du Parti libéral et de la CAQ à égalité. Même le Parti conservateur d'Éric Duhaime progresse de 3 points pour atteindre 16 %. Québec solidaire ferme la marche avec seulement 7,3 % des intentions de vote, une baisse de 4 points, selon un sondage léger. Et il n'y aura finalement pas eu de brownies lors de la course à la direction du Parti libéral du Québec. C'est la conclusion des enquêteurs menés par le directeur général des élections du Québec et l'unité permanente anticorruption. Aucune preuve ne permet de démontrer l'existence d'un stratagème visant à acheter des votes en faveur de Pablo Rodriguez. Après plusieurs mois d'enquête, les deux organismes de surveillance n'ont relevé aucune infraction pouvant être reprochée à l'ancien chef du Parti libéral du Québec, emporté par une controverse qui avait fini par provoquer une contestation de son leadership. Par ailleurs, rien ne permet de croire que Charles Milliard ou d'autres candidats déçus de la course à la direction du PLQ, notamment Carl Blackburn, ait participé à la fabrication de textos ou ait été informé de cette manœuvre alléguée destinée à provoquer la chute de Pablo Rodriguez. Guerre tarifaire, le président américain Donald Trump assure que son administration n'a aucune intention de s'attaquer à l'usage du français au Canada dans le cadre des négociations commerciales avec Ottawa. Dans une nouvelle publication diffusée sur son réseau Truth Social, il affirme qu'il ne s'ingérera jamais dans la question des Canadiens qui parlent français. Lors de son point de presse de samedi, le premier ministre Mark Carney avait pourtant indiqué que le français faisait partie des enjeux sur lesquels l'administration américaine cherchait à obtenir des concessions de dernière minute au cours des négociations commerciales. Donald Trump accuse maintenant Mark Carney d'avoir menti à la population canadienne afin de réaliser des gains politiques au Québec. Et dans son premier message de la journée, publié toujours sur Truth Social vers 7 heures ce matin, le président américain Trump a lancé une nouvelle menace. Il affirme considérer sérieusement la possibilité de changer le nom du lac Ontario pour celui de Lake America. Cette nouvelle déclaration survient au lendemain d'un échange particulièrement acrimonieux entre Donald Trump et le premier ministre ontarien Doug Ford, qui se sont publiquement insultés hier.
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1: Scène artistique, l'une des agréables surprises musicales de cette rentrée est signée Carly Simon, qui propose ces jours-ci Comes in Waves, un album particulièrement inspiré, marquant son retour en studio après une absence de 18 ans. Ses nouvelles chansons arrivent trois semaines après que l'interprète et créatrice de You're So Vain, aujourd'hui âgée de 83 ans, a annoncé être atteinte de la maladie de Parkinson, tout en combattant également un cancer. Dans son imposant répertoire constitué de près de 25 albums enregistrés au cours des cinq dernières décennies, Carly Simon a notamment choisi de ressortir Share the End. Sa voix est certes moins cristalline qu'autrefois, mais l'inspiration demeure bien présente. Une occasion de se faire plaisir et de renouer avec une grande artiste. Et au sport au baseball, ce soir à Toronto, les Blue Jays accueillent les Royals de Kansas City. CNV Information, à la 45e minute de l'heure.
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0: que c'est facile de même? 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
2: D'abord au tennis, Alexis Gallarno de Laval a remporté son premier match des qualifications des internationaux des États-Unis hier en battant l'Américain Keegan Smith en deux manches de 7-6 avec un bris d'égalité remporté 7-4 et 6-3. Smith a réussi 10 as contre 4 pour Gallarno, mais le Québécois a obtenu le seul bris de service de la rencontre et a dominé son adversaire 30-20 au chapitre des coups gagnants. Gallarno occupe actuellement le 183e rang mondial à l'ATP, soit 10 positions devant Smith. Son prochain adversaire sera le Tchèque Dalibor Zvirsina, classé 134e au monde. Chez les femmes, l'Ontarienne Bianca Andreescu a elle aussi remporté son premier match des qualifications. La championne des internationaux des États-Unis en 2019, originaire de Mississauga, a finalement disposé la néerlandaise Eva Vaeder en deux manches de 6-1 et 6-2. Andreescu affrontera maintenant l'Ontarienne Veronica Podrev, qui occupe le 132e rang mondial à la WTA, soit 51 positions devant la Canadienne. De son côté, la britanno-colombienne Rebecca Marino a vaincu la française Fiona Ferro 6-1, 6-4. La joueuse de 35 ans, originaire de Vancouver, a réussi 8 as et 4 bris de service. Marino affrontera au prochain tour la russe Elena Pridankina. Au hockey, la réplique de la Coupe Walter appartenant à la Victoire de Montréal qui avait disparu pendant son transport a finalement été retrouvée et remise à l'équipe, a annoncé hier la Ligue professionnelle de hockey féminin. La Ligue n'a toutefois fourni que très peu de précisions sur les circonstances entourant l'incident. Le trophée n'était jamais arrivé à Lethbridge, en Alberta, où il devait passer la journée de jeudi en compagnie de Dara Craig, attaquante de la Victoire. Un conteneur avait bel et bien été livré, mais il ne s'agissait pas de celui expédié avec le trophée à l'intérieur. On ignore toujours où la coupe a été retrouvée et de quelle manière elle a pu disparaître. La Ligue professionnelle de hockey féminin s'était limitée à expliquer que le trophée avait été perdu durant son transport et avait indiqué la semaine dernière qu'elle travaillait avec son transporteur afin de le retrouver. NFL, l'entraîneur-chef Todd Wonken a choisi le controversé Deshaun Watson comme quart arrière partant pour le premier match de la saison contre les Jaguars de Jacksonville. Watson obtiendra ainsi son premier départ depuis la saison 2024 après avoir raté l'ensemble de la dernière campagne en raison d'une déchirure du tendon d'Achille. Acquis par l'organisation de l'Ohio en 2022, le quart originaire de Gainesville en Géorgie n'a jamais véritablement répondu aux attentes à Cleveland après avoir signé un énorme contrat de 5 ans d'une valeur de 230 millions de dollars entièrement garanti. Watson s'était notamment retrouvé au centre d'une affaire de harcèlement sexuel impliquant des massothérapeutes. La NFL lui avait imposé une suspension de 11 matchs en début de saison 2022 ainsi qu'une amende de 5 millions de dollars. Enfin, au baseball, les Blue Jays de Toronto accueillent ce soir les Royals de Kansas City. Les Jays disposent d'une excellente occasion de consolider leur position dans la course aux séries face à la pire équipe de la section centrale, dont les Royals occupent le dernier rang. Le duel de lanceurs opposera Seth Lugo pour Kansas City à Max Scherzer pour les Jays. CNV Sports, à la première minute de l'heure.

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1: Christine Fréchette profite du recul libéral, tandis que le Parti québécois demeure en tête et qu'Éric Duhaime progresse. Les enquêtes du directeur général des élections et de l'UPAC ne trouvent aucune preuve d'un stratagème d'achat de vote en faveur de Pablo Rodriguez. Donald Trump affirme qu'il ne s'attaquera pas aux Français au Québec et accuse Mark Carney d'avoir menti aux Québécois. Scène artistique, Carly Simon effectue un retour en studio après 18 ans avec l'album Comes in Waves. D'autres nouvelles dans une trentaine de minutes.
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1: 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Pour le Grand Montréal, on a un ciel variable avec 40 % de probabilité d'averse, des vents à 20 km/h, un maximum de 23, un humidex à 28. Ce soir et cette nuit, partiellement nuageux avec 40 % de probabilité d'averse en soirée, un dégagement plus tard, des vents toujours à 20 km/h, un minimum de 16 degrés. Demain, mercredi, alternance de soleil et nuages, maximum 26, un humidex à 30. Et pour jeudi, des nuages, 60 % de probabilité d'averse, un maximum de 25. Pour Québec et le bas du fleuve, on a un ciel variable là aussi, 60 % de probabilité d'averse avec un risque d'orage, un maximum de 22, un humidex à 28. Ce soir et cette nuit, partiellement nuageux, toujours 60 % de probabilité d'averse, toujours aussi un risque d'orage, un dégagement en fin de nuit, un minimum de 12 degrés. Demain, mercredi, alternance de soleil et de nuages avec un maximum de 25. Et pour jeudi, des nuages, un maximum de 25 degrés. 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
1: Aujourd'hui, mardi 25 août, bonjour à tous, voici vos informations. La première ministre Christine Fréchette profite de la guerre tarifaire qui oppose le Canada à Donald Trump, ainsi que de la chute des libéraux dans les intentions de vote pour s'imposer comme une solution de rechange au Parti québécois, qui demeure toutefois le favori. Grand perdant de l'été, Charles Milliard poursuit pour sa part sa lente glissade dans les intentions de vote à quelques heures du déclenchement des hostilités électorales. Le Parti québécois demeure en première place avec 30 % des appuis, suivi du Parti libéral et de la CAQ à égalité. Même le Parti conservateur d'Éric Duhaime progresse de 3 points pour atteindre 16 %. Québec solidaire ferme la marche avec seulement 7,3 % des intentions de vote, une baisse de 4 points, selon un sondage léger. Et il n'y aura finalement pas eu de brownies lors de la course à la direction du Parti libéral du Québec. C'est la conclusion des enquêteurs menés par le directeur général des élections du Québec et l'unité permanente anticorruption. Aucune preuve ne permet de démontrer l'existence d'un stratagème visant à acheter des votes en faveur de Pablo Rodriguez. Après plusieurs mois d'enquête, les deux organismes de surveillance n'ont relevé aucune infraction pouvant être reprochée à l'ancien chef du Parti libéral du Québec, emporté par une controverse qui avait fini par provoquer une contestation de son leadership. Par ailleurs, rien ne permet de croire que Charles Milliard ou d'autres candidats déçus de la course à la direction du PLQ, notamment Carl Blackburn, ait participé à la fabrication de textos ou ait été informé de cette manœuvre alléguée destinée à provoquer la chute de Pablo Rodriguez. Guerre tarifaire, le président américain Donald Trump assure que son administration n'a aucune intention de s'attaquer à l'usage du français au Canada dans le cadre des négociations commerciales avec Ottawa. Dans une nouvelle publication diffusée sur son réseau Truth Social, il affirme qu'il ne s'ingérera jamais dans la question des Canadiens qui parlent français. Lors de son point de presse de samedi, le premier ministre Mark Carney avait pourtant indiqué que le français faisait partie des enjeux sur lesquels l'administration américaine cherchait à obtenir des concessions de dernière minute au cours des négociations commerciales. Donald Trump accuse maintenant Mark Carney d'avoir menti à la population canadienne afin de réaliser des gains politiques au Québec. Et dans son premier message de la journée, publié toujours sur Truth Social vers 7 heures ce matin, le président américain Trump a lancé une nouvelle menace. Il affirme considérer sérieusement la possibilité de changer le nom du lac Ontario pour celui de Lake America. Cette nouvelle déclaration survient au lendemain d'un échange particulièrement acrimonieux entre Donald Trump et le premier ministre ontarien Doug Ford, qui se sont publiquement insultés hier.
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1: Scène artistique, l'une des agréables surprises musicales de cette rentrée est signée Carly Simon, qui propose ces jours-ci Comes in Waves, un album particulièrement inspiré, marquant son retour en studio après une absence de 18 ans. Ses nouvelles chansons arrivent trois semaines après que l'interprète et créatrice de You're So Vain, aujourd'hui âgée de 83 ans, a annoncé être atteinte de la maladie de Parkinson, tout en combattant également un cancer. Dans son imposant répertoire constitué de près de 25 albums enregistrés au cours des cinq dernières décennies, Carly Simon a notamment choisi de ressortir Share the End. Sa voix est certes moins cristalline qu'autrefois, mais l'inspiration demeure bien présente. Une occasion de se faire plaisir et de renouer avec une grande artiste. Et au sport au baseball, ce soir à Toronto, les Blue Jays accueillent les Royals de Kansas City. 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
1: D'abord au tennis, Alexis Gallarno de Laval a remporté son premier match des qualifications des internationaux des États-Unis hier en battant l'Américain Keegan Smith en deux manches de 7-6 avec un bris d'égalité remporté 7-4 et 6-3. Smith a réussi 10 aces contre 4 pour Gallarno, mais le Québécois a obtenu le seul bris de service de la rencontre et a dominé son adversaire 30-20 au chapitre des coups gagnants. Gallarno occupe actuellement le 183e rang mondial à l'ATP, soit 10 positions devant Smith. Son prochain adversaire sera le Tchèque Dalibor Zvirsina, classé 134e au monde. Chez les femmes, l'Ontarienne Bianca Andreescu a elle aussi remporté son premier match des qualifications. La championne des internationaux des États-Unis en 2019, originaire de Mississauga, a finalement disposé la Néerlandaise Eva Vedder en deux manches de 6-1 et 6-2. Andreescu affrontera maintenant l'Ontarienne Veronica Podrev, qui occupe le 132e rang mondial à la WTA, soit 51 positions devant la Canadienne. De son côté, la Britano-Colombienne Rebecca Marino a vaincu la Française Fiona Ferro 6-1-6-4. La joueuse de 35 ans, originaire de Vancouver, a réussi 8 aces et 4 bris de service. Marino affrontera au prochain tour la Russe Elena Pridankina. Au hockey, la réplique de la Coupe Walter appartenant à la Victoire de Montréal qui avait disparu pendant son transport a finalement été retrouvée et remise à l'équipe, a annoncé hier la Ligue professionnelle de hockey féminin. La Ligue n'a toutefois fourni que très peu de précisions sur les circonstances entourant l'incident. Le trophée n'était jamais arrivé à Lethbridge, en Alberta, où il devait passer la journée de jeudi en compagnie de Dara Craig, attaquante de la Victoire. Un conteneur avait bel et bien été livré, mais il ne s'agissait pas de celui expédié avec le trophée à l'intérieur. On ignore toujours où la coupe a été retrouvée et de quelle manière elle a pu disparaître. La Ligue professionnelle de hockey féminin s'était limitée à expliquer que le trophée avait été perdu durant son transport et avait indiqué la semaine dernière qu'elle travaillait avec son transporteur afin de le retrouver. NFL, l'entraîneur-chef Todd Wonken a choisi le controversé Deshaun Watson comme quart arrière partant pour le premier match de la saison contre les Jaguars de Jacksonville. Watson obtiendra ainsi son premier départ depuis la saison 2024 après avoir raté l'ensemble de la dernière campagne en raison d'une déchirure du tendon d'Achille. Acquis par l'organisation de l'Ohio en 2022, le quart originaire de Gainesville en Géorgie n'a jamais véritablement répondu aux attentes à Cleveland après avoir signé un énorme contrat de 5 ans d'une valeur de 230 millions de dollars entièrement garanti. Watson s'était notamment retrouvé au centre d'une affaire de harcèlement sexuel impliquant des massothérapeutes. La NFL lui avait imposé une suspension de 11 matchs en début de saison 2022 ainsi qu'une amende de 5 millions de dollars. Enfin, au baseball, les Blue Jays de Toronto accueillent ce soir les Royals de Kansas City. Les Jays disposent d'une excellente occasion de consolider leur position dans la course aux séries face à la pire équipe de la section centrale, dont les Royals occupent le dernier rang. Le duel de lanceurs opposera Seth Lugo pour Kansas City à Max Scherzer pour les Jays. 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

1969, c'est la fin d'une décennie exceptionnelle. Le festival de Woodstock, les premiers pas sur la Lune, le Bed-in pour la paix. En 1969, c'est aussi Robert Charlebois, les danseuses à gogo et nos expos, nos amours.

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1: Christine Fréchette profite du recul libéral, tandis que le Parti québécois demeure en tête et qu'Éric Duhaime progresse. Les enquêtes du directeur général des élections et de l'UPAC ne trouvent aucune preuve d'un stratagème d'achat de vote en faveur de Pablo Rodriguez. Donald Trump affirme qu'il ne s'attaquera pas aux Français au Québec et accuse Mark Carney d'avoir menti aux Québécois. Scène artistique, Carly Simon effectue un retour en studio après 18 ans avec l'album Comes in Waves. D'autres nouvelles dans une trentaine de minutes.
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3: Pour le Grand Montréal, on a un ciel variable avec 40 % de probabilité d'averse, des vents à 20 km/h, un maximum de 23, un humidex à 28. Ce soir et cette nuit, partiellement nuageux avec 40 % de probabilité d'averse en soirée, un dégagement plus tard, des vents toujours à 20 km/h, un minimum de 16 degrés. Demain, mercredi, alternance de soleil et nuages, maximum 26, un humidex à 30. Et pour jeudi, des nuages, 60 % de probabilité d'averse, un maximum de 25. Pour Québec et le bas du fleuve, on a un ciel variable là aussi, 60 % de probabilité d'averse avec un risque d'orage, un maximum de 22, un humidex à 28. Ce soir et cette nuit, partiellement nuageux, toujours 60 % de probabilité d'averse, toujours aussi un risque d'orage, un dégagement en fin de nuit, un minimum de 12 degrés. Demain, mercredi, alternance de soleil et de nuages avec un maximum de 25. Et pour jeudi, des nuages, un maximum de 25 degrés. 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
1: D'abord au tennis, Alexis Gallarno de Laval a remporté son premier match des qualifications des internationaux des États-Unis hier en battant l'Américain Keegan Smith en deux manches de 7-6 avec un bris d'égalité remporté 7-4 et 6-3. Smith a réussi 10 aces contre 4 pour Gallarno, mais le Québécois a obtenu le seul bris de service de la rencontre et a dominé son adversaire 30-20 au chapitre des coups gagnants. Gallarno occupe actuellement le 183e rang mondial à l'ATP, soit 10 positions devant Smith. Son prochain adversaire sera le Tchèque Dalibor Zvirsina, classé 134e au monde. Chez les femmes, l'Ontarienne Bianca Andreescu a elle aussi remporté son premier match des qualifications. La championne des internationaux des États-Unis en 2019, originaire de Mississauga, a finalement disposé la Néerlandaise Eva Vedder en deux manches de 6-1 et 6-2. Andreescu affrontera maintenant l'Ontarienne Veronika Podrev, qui occupe le 132e rang mondial à la WTA, soit 51 positions devant la Canadienne. De son côté, la Britano-Colombienne Rebecca Marino a vaincu la Française Fiona Ferro 6-1-6-4. La joueuse de 35 ans, originaire de Vancouver, a réussi 8 aces et 4 bris de service. Marino affrontera au prochain tour la Russe Elena Pridankina. Au hockey, la réplique de la Coupe Walter appartenant à la Victoire de Montréal qui avait disparu pendant son transport a finalement été retrouvée et remise à l'équipe, a annoncé hier la Ligue professionnelle de hockey féminin. La Ligue n'a toutefois fourni que très peu de précisions sur les circonstances entourant l'incident. Le trophée n'était jamais arrivé à Lethbridge, en Alberta, où il devait passer la journée de jeudi en compagnie de Dara Craig, attaquante de la Victoire. Un conteneur avait bel et bien été livré, mais il ne s'agissait pas de celui expédié avec le trophée à l'intérieur. On ignore toujours où la coupe a été retrouvée et de quelle manière elle a pu disparaître. La Ligue professionnelle de hockey féminin s'était limitée à expliquer que le trophée avait été perdu durant son transport et avait indiqué la semaine dernière qu'elle travaillait avec son transporteur afin de le retrouver. NFL, l'entraîneur-chef Todd Wonken a choisi le controversé Deshaun Watson comme quart arrière partant pour le premier match de la saison contre les Jaguars de Jacksonville. Watson obtiendra ainsi son premier départ depuis la saison 2024 après avoir raté l'ensemble de la dernière campagne en raison d'une déchirure du tendon d'Achille. Acquis par l'organisation de l'Ohio en 2022, le quart originaire de Gainesville, en Géorgie, n'a jamais véritablement répondu aux attentes à Cleveland après avoir signé un énorme contrat de 5 ans d'une valeur de 230 millions de dollars, entièrement garanti. Watson s'était notamment retrouvé au centre d'une affaire de harcèlement sexuel impliquant des massothérapeutes. La NFL lui avait imposé une suspension de 11 matchs en début de saison 2022, ainsi qu'une amende de 5 millions de dollars. Enfin, au baseball, les Blue Jays de Toronto accueillent ce soir les Royals de Kansas City. Les Jays disposent d'une excellente occasion de consolider leur position dans la course aux séries face à la pire équipe de la section centrale, dont les Royals occupent le dernier rang. Le duel de lanceurs opposera Seth Lugo pour Kansas City à Max Scherzer pour les Jays. 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
1: Ottawa prépare sa riposte aux tarifs américains avec des contre-tarifs sur plus de 700 produits. Donald Trump menace de rebaptiser le lac Ontario American Lake. Christine Fréchette progresse dans les intentions de vote, mais le Parti québécois demeure toujours en tête. Un signaleur de piste Montréal-Trudeau meurt après avoir été heurté par un avion sur le tarmac. D'autres nouvelles dans une trentaine de minutes.
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1: Pour le Grand Montréal, on a un ciel variable avec 40% de probabilité d'averse, des vents à 20 km/h, un maximum de 23, un humidex à 28. Ce soir et cette nuit, partiellement nuageux avec 40% de probabilité d'averse en soirée, un dégagement plus tard, des vents toujours à 20 km/h, un minimum de 16 degrés. Demain, mercredi, alternance de soleil et nuages, maximum 26, un humidex à 30. Et pour jeudi, des nuages, 60% de probabilité d'averse, un maximum de 25. Pour Québec et le bas du fleuve, on a un ciel variable là aussi, 60% de probabilité d'averse avec un risque d'orage, un maximum de 22, un humidex à 28. Ce soir et cette nuit, partiellement nuageux, toujours 60% de probabilité d'averse, toujours aussi un risque d'orage, un dégagement en fin de nuit, un minimum de 12 degrés. Demain, mercredi, alternance de soleil et de nuages avec un maximum de 25. Et pour jeudi, des nuages, un maximum de 25 degrés. 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CNV Météo, à la 30e minute de l'heure.

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1: Aujourd'hui, mardi 25 août, bonne fin de journée, mesdames, messieurs. Voici vos informations. La réponse canadienne aux tarifs douaniers imposés par l'administration Trump sur environ 28 milliards de dollars d'exportation commence à prendre forme. La stratégie d'Ottawa repose sur trois grands volets: l'imposition de contre-tarifs équivalents sur des produits américains, une aide financière destinée aux entreprises affectées par cette nouvelle offensive tarifaire, ainsi qu'un soutien aux travailleurs touchés. Les contre-tarifs entreront en vigueur le 8 septembre et viseront plus de 700 produits. Ils frapperont notamment les exportations américaines dans les secteurs de l'acier, des produits laitiers, des produits de la mer, de l'électroménager, du matériel agricole, des pâtes et papiers, ainsi que de l'électronique, soit essentiellement les mêmes secteurs canadiens qui subissent le plus lourdement les droits de douane américains. Des surtaxes de 15 à 25 et 50 % seront donc imposées sur ces produits. Le gouvernement ajoute également 7,5 milliards de dollars en aide aux entreprises. On écoute le ministre des Finances, François-Philippe Champagne.
2: On est dans un conflit commercial qu'on n'a pas choisi. Mais il y a une chose qui est claire, qu'on a démontré, c'est qu'on va se tenir debout. On va se tenir debout pour nos travailleurs, pour nos industries, pour nos entreprises. On va se tenir debout pour notre langue française. On va se tenir debout pour notre culture. Et c'est ça, être maître chez nous. C'est ça qu'on démontre aujourd'hui. Puis en même temps, on vous présente un plan de 7,5 milliards de dollars justement pour appuyer nos entreprises, nos travailleurs, pour faire face à cette situation.
1: Et les relations entre le président américain et le premier ministre de l'Ontario ont maintenant pris une tournure personnelle. Les deux dirigeants se sont publiquement insultés hier, Doug Ford allant même jusqu'à qualifier Donald Trump de perdant.
3: I've dealt with guys like you my whole life, and guess what? You all become losers because you're a loser.
1: En guise de réponse, le président américain a affirmé que son pays ne ferait plus d'affaires avec l'Ontario. Puis, dans son premier message de la journée publié sur Truth Social, Donald Trump a lancé une nouvelle menace en affirmant qu'il considère sérieusement changer le nom du lac Ontario pour celui du Lake America. Une trentaine de minutes plus tard, dans un deuxième message, le président américain a tenu à assurer qu'il n'empêcherait jamais les Québécois de parler français, ajoutant qu'il éprouve un amour profond pour les Québécois. À ce sujet, on écoute la ministre de l'Industrie, Mélanie Joly.
4: On aime les Canadiens français, on aime les Québécois. Là, ça va. C'est pas une question d'amour, c'est fondamentalement une question de souveraineté. D'être capable d'avoir un pays qui est capable de protéger sa culture et son fait français. Tous les pays au monde qui se respectent ont des protections sur leur culture.
1: Lors de son point de presse de samedi, le premier ministre Mark Carney avait pourtant affirmé que la question du français faisait partie des enjeux sur lesquels l'administration américaine tentait d'obtenir des concessions de dernière minute pendant les négociations commerciales. Donald Trump accuse maintenant Mark Carney d'avoir menti à la population dans le but de réaliser des gains politiques au Québec. Campagne électorale, Christine Fréchette tire profit de la guerre tarifaire qui oppose le Canada à Donald Trump, ainsi que du recul des libéraux dans les intentions de vote pour s'établir comme principale solution de rechange au Parti québécois, qui conserve néanmoins son statut de favori. Le Parti québécois conserve la tête avec 30 % des appuis. Le Parti libéral et la CAQ suivent à égalité avec 23 % Le Parti conservateur d'Éric Duhaime progresse pour sa part 2-3 points et atteint maintenant 16 % Un signaleur de piste de l'aéroport international Montréal-Trudeau est décédé ce matin après avoir été heurté hier soir par un avion qui reculait sur le tarmac, qui devait quitter Montréal à destination de Paris à 18 heures. L'homme est passé sous l'avion alors que celui-ci était en mouvement. 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

0: 1967, c'est l'exposition universelle, le centenaire de la Confédération canadienne. C'est l'inauguration du tunnel Louis-Hippolyte Lafontaine. C'est Charles de Gaulle à Montréal. C'est une nouvelle génération qui émerge. En 1967, le Québec compte 5 687 000 habitants, dont 85% sont francophones. La moitié de la population a moins de 25 ans et une personne sur cinq a un diplôme d'études secondaires. 1967, c'est Aretha Franklin. Les Sinners.
1: Tous les clients du barbier sont venus. Même le pompier pompon.
0: Jimi Hendrix. Et Donald Lautrec.
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3: Pour le Grand Montréal, on a un ciel variable avec 40% de probabilité d'averse, des vents à 20 km/h, un maximum de 23, un humidex à 28. Ce soir et cette nuit, partiellement nuageux avec 40% de probabilité d'averse en soirée, un dégagement plus tard, des vents toujours à 20 km/h, un minimum de 16 degrés. Demain, mercredi, alternance de soleil et nuages, maximum 26, un humidex à 30. Et pour jeudi, des nuages, 60% de probabilité d'averse, un maximum de 25. Pour Québec et le bas du fleuve, on a un ciel variable là aussi, 60% de probabilité d'averse avec un risque d'orage, un maximum de 22, un humidex à 28. Ce soir et cette nuit, partiellement nuageux, toujours 60% de probabilité d'averse, toujours aussi un risque d'orage, un dégagement en fin de nuit, un minimum de 12 degrés. Demain, mercredi, alternance de soleil et de nuages avec un maximum de 25. Et pour jeudi, des nuages, un maximum de 25 degrés. 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CNV Météo, à la 30e minute de l'heure.

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2: Cette fois-ci avec Michel Bureau. Salut Michel, bon mardi.
3: Hey, bon mardi Stéphane, malgré le temps pluvieux.
2: Oui, c'est ça, oui, effectivement, hein, ça l'a changé. On est un peu moins d'humidité. On a le toupet un peu moins frisé avec l'humidité. C'est une bonne. Hey, Michel, ce matin, on va parler des Rays de Tampa Bay qui sont dominants là, dans la Ligue.
3: Écoute, d'autant plus surprenant qu'on parle d'une équipe qui est au 28e rang dans le baseball majeur au niveau de la masse salariale. Et pourquoi les Rays de Tampa Bay sont aussi dominants? Parce que le gérant Kevin Cash, qui d'après moi mérite le titre d'entraîneur de l'année dans la Ligue américaine de baseball, parce que lui il a compris que c'est pas nécessairement à coup de sécu qu'on gagne des matchs, mais c'est en fabriquant des points,
2: ouais,
3: avec des coups retenus, avec des coups et frappes, avec des vols de but aussi.
2: Oui.
3: Parce que le meilleur au chapitre des vols de but dans l'américaine, ben c'est la recrue Chandler Simpson.
2: Mm-hmm.
3: Il totalise 35 buts volés. Juste te donner une idée, Stéphane, à 4 joueurs là, des Blue Jays, c'est-à-dire des Rays, ils ont plus de buts volés que toute l'équipe des Blue Jays de Toronto. Simpson en a 35.
2: Wow.
3: Cedric Mullins en a 18. Johnny DeLuca en a 14. Palacio en a 11. À l'U4, ils ont plus de buts volés que toute l'équipe des Blue Jays de Toronto. Alors, le gérant des Blue Jays, John Schneider, devrait s'inspirer de Kevin Cash et des Rays de Tampa Bay, parce que John Schneider, lui, je comprends pas, lui, là, qu'un vol de but, là, c'est tout, c'est important.
2: Oui.
3: C'est comme un coup de deux buts. Le coup et frappe, c'est important. Alors, Kevin Cash, vraiment, pour moi, l'entraîneur de l'année dans la Ligue américaine de baseball, c'est Kevin Cash. Écoute, c'est incroyable. Et hier, j'ai vu un squeeze, imagine-toi, lors du match contre les Tigers de Détroit.
2: Ah oui.
3: Je me souviens pas d'avoir vu un squeeze par un joueur des Blue Jays au cours des dernières années.
2: Ah, oui.
3: C'est rien, hein?
2: Ouais,
3: un squeeze, mais tu le sais, c'est un gars qui est au troisième but.
2: Oui.
3: L'autre est au bâton, il fait un coup retenu, puis l'autre part du troisième but,
2: exact,
3: automatiquement pour croiser le marbre.
2: Oui.
3: Alors, j'ai vu ça hier dans le match contre les Tigers de Détroit, et je comprends maintenant pourquoi les Rays de Tampa Bay sont aussi dominants. Écoute, ils sont en avant des Yankees avec une masse salariale 4 fois moins élevée, sinon 5 fois moins élevée que les Yankees de New York. C'est pour te dire, hein, que l'argent fait pas foi de tout.
2: Non.
3: Alors, j'ose espérer que John Schneider, parce que là, on est dans le dernier droit. Là, les Blue Jays commencent une série contre les Royals de Kansas City ce soir.
2: Oui.
3: C'est très important pour les Rays de gagner cette série-là. On sait qu'ils avaient gagné 7 séries consécutives avant de perdre en fin de semaine la série de 3 matchs contre les Yankees de New York. Mais là, ils affrontent des équipes de bas de classement. Mais attention, les Royals de Kansas City ont gagné leurs 8 derniers matchs.
2: C'est ça, là. Hey, c'est extraordinaire. 8 matchs de suite, là.
3: Pourquoi il faut faire attention aux Royals de Kansas City? Parce que, tu sais, il y a des joueurs ils savent déjà qu'ils ne seront pas des séries d'après-saison.
2: Ouais.
3: Mais ils ont des chances d'aller chercher des bonnies. Tu comprends?
2: Ah, ben oui.
3: De performance.
2: Ben oui.
3: Alors, il y en a quelques-uns qui peuvent te causer, ils peuvent causer des surprises. Alors, les Blue Jays doivent se méfier, doivent se battre avec l'énergie du désespoir, même s'ils affrontent des équipes de bas de classement, pour espérer faire les séries. Parce qu'au moment où on se parle, c'est très serré pour une place dans les séries. Les Blue Jays sont dans la course, mais là, il faut qu'ils profitent de leur prochain séjour à domicile,
2: ouais,
3: pour continuer sur une lancée, puis gagner les prochaines séries, pour espérer faire justement les séries d'après-saison.
2: Oui, on espère. On veut les Blue Jays le plus loin possible. Hein, c'est ça.
3: Oui, absolument. Mais écoute, je serais pas... Pour le baseball majeur, là, ça serait formidable si les Rays de Tampa Bay gagnaient la Série mondiale.
2: Ouais.
3: Parce que ça voudrait dire que c'est pas parce que tu as plus haute masse salariale que nécessairement tu as la meilleure équipe.
2: Voilà, c'est vrai.
3: Et on dit souvent que l'entraîneur, peu importe l'équipe, que ce soit au hockey, au baseball, au football, l'entraîneur joue un rôle très important. Et Kevin Cash, moi, j'admire ce gars-là.
2: Mm-hmm.
3: Il a fait comprendre à ses gars, au début du camp d'entraînement, les boys, on n'a peut-être pas les plus hauts salaires dans le baseball majeur, mais on est capable de gagner en fabriquant des points, en courant, en jouant avec agressivité. C'est l'équipe la plus dynamique dans le baseball majeur,
2: ouais,
3: que j'ai vue depuis le début de la saison. Écoute, c'est pas des farces, ils ont quasi 30 matchs au-dessus de 500.
2: Ben,
3: tu sais, Stéphane, que on a failli voir les Rays de Tampa Bay à Montréal.
2: Oui.
3: Tu sais, quand il y avait des questions de garde partagée,
2: ouais,
3: avec les Rays de Tampa Bay.
2: Ouais.
3: Imagine-toi si le stade olympique n'était pas en rénovation,
2: ah,
3: si les Rays jouaient une partie du match au stade, le stade, wow. Il serait plein à craquer.
2: C'est sûr, c'est vrai. Et ça fait combien de temps de ça, Michel? 5-6 ans qu'on faisait la garde partagée?
3: La garde partagée, ouais. Non, je pense, ça fait 2-3. Okay. C'est tout récent, là.
2: Ah oui, OK,
3: c'est
2: OK.
3: Pas si longtemps.
2: Parfait.
3: C'est que le baseball majeur avait refusé, mais Brofman est en tête d'un comité à Montréal. Il ne faut pas penser que le baseball ne reviendra pas à Montréal. C'est non. Toujours dans le domaine du possible parce qu'il y a des groupes qui, dans l'ombre, bien sûr, travaillent fort pour le retour du baseball majeur à Montréal, mais ça va prendre des sous. Hein. Parce que les Padres de San Diego, les cousins des regrettés Expos de Montréal, ont été vendus 4 milliards.
2: Wow, quand même. Hein,
3: alors, ça va prendre de l'argent sur la table. Comme on dit, money talk, comme on dit en anglais, money talk, bouge chez toi.
2: Exactement. Michel, un gros merci à toi. Toujours un plaisir. On parle baseball là, également demain matin, 7h15.
3: Ouais, on va suivre les Blue Jays ce soir contre les Warriors en espérant que les Blue Jays vont repartir sur une bonne lancée.
2: Excellent. On en parle demain matin. Salut, Michel.
3: Salut.

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1: Aujourd'hui, mardi 25 août, bonne fin de journée, mesdames, messieurs. Voici vos informations. La réponse canadienne aux tarifs douaniers imposés par l'administration Trump sur environ 28 milliards de dollars d'exportations commence à prendre forme. La stratégie d'Ottawa repose sur trois grands volets: l'imposition de contre-tarifs équivalents sur des produits américains, une aide financière destinée aux entreprises affectées par cette nouvelle offensive tarifaire, ainsi qu'un soutien aux travailleurs touchés. Les contre-tarifs entreront en vigueur le 8 septembre et viseront plus de 700 produits. Ils frapperont notamment les exportations américaines dans les secteurs de l'acier, des produits laitiers, des produits de la mer, de l'électroménager, du matériel agricole, des pâtes et papiers, ainsi que de l'électronique, soit essentiellement les mêmes secteurs canadiens qui subissent le plus lourdement les droits de douane américains. Des surtaxes de 15 à 25 et 50 % seront donc imposées sur ces produits. Le gouvernement ajoute également 7,5 milliards de dollars en aide aux entreprises. On écoute le ministre des Finances, François-Philippe Champagne.
2: On est dans un conflit commercial qu'on n'a pas choisi. Mais il y a une chose qui est claire, qu'on a démontré, c'est qu'on va se tenir debout. On va se tenir debout pour nos travailleurs, pour nos industries, pour nos entreprises. On va se tenir debout pour notre langue française. On va se tenir debout pour notre culture. Et c'est ça, être maître chez nous. C'est ça qu'on démontre aujourd'hui. Puis en même temps, on vous présente un plan de 7,5 milliards de dollars justement pour appuyer nos entreprises, nos travailleurs, pour faire face à cette situation.
1: Et les relations entre le président américain et le premier ministre de l'Ontario ont maintenant pris une tournure personnelle. Les deux dirigeants se sont publiquement insultés hier, Doug Ford allant même jusqu'à qualifier Donald Trump de perdant.
3: I've dealt with guys like you my whole life, and guess what? You all become losers because you're a loser.
1: En guise de réponse, le président américain a affirmé que son pays ne ferait plus d'affaires avec l'Ontario. Puis, dans son premier message de la journée publié sur Truth Social, Donald Trump a lancé une nouvelle menace en affirmant qu'il considère sérieusement changer le nom du lac Ontario pour celui du Lake America. Une trentaine de minutes plus tard, dans un deuxième message, le président américain a tenu à assurer qu'il n'empêcherait jamais les Québécois de parler français, ajoutant qu'il éprouve un amour profond pour les Québécois. À ce sujet, on écoute la ministre de l'Industrie, Mélanie Joly.
4: On aime les Canadiens français, on aime les Québécois. Là, ça va. C'est pas une question d'amour, c'est fondamentalement une question de souveraineté. D'être capable d'avoir un pays qui est capable de protéger sa culture et son fait français. Tous les pays au monde qui se respectent ont des protections sur leur culture.
1: Lors de son point de presse de samedi, le premier ministre Mark Carney avait pourtant affirmé que la question du français faisait partie des enjeux sur lesquels l'administration américaine tentait d'obtenir des concessions de dernière minute pendant les négociations commerciales. Donald Trump accuse maintenant Mark Carney d'avoir menti à la population dans le but de réaliser des gains politiques au Québec. Campagne électorale, Christine Fréchette tire profit de la guerre tarifaire qui oppose le Canada à Donald Trump, ainsi que du recul des libéraux dans les intentions de vote, pour s'établir comme principale solution de rechange au Parti québécois, qui conserve néanmoins son statut de favori. Le Parti québécois conserve la tête avec 30 % des appuis. Le Parti libéral et la CAQ suivent à égalité avec 23 % Le Parti conservateur d'Éric Duhaime progresse pour sa part 2-3 points et atteint maintenant 16 % Un signaleur de piste de l'aéroport international Montréal-Trudeau est décédé ce matin après avoir été heurté hier soir par un avion qui reculait sur le tarmac, qui devait quitter Montréal à destination de Paris à 18 heures. L'homme est passé sous l'avion alors que celui-ci était en mouvement. CNV Information, à la 45e minute de l'heure.
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4: D'abord au tennis, Alexis Gallarneau de Laval a remporté son premier match des qualifications des internationaux des États-Unis hier en battant l'Américain Keegan Smith en deux manches de 7-6 avec un bris d'égalité remporté 7-4 et 6-3. Smith a réussi 10 as contre 4 pour Gallarneau, mais le Québécois a obtenu le seul bris de service de la rencontre et a dominé son adversaire 30-20 au chapitre des coups gagnants. Gallarneau occupe actuellement le 183e rang mondial à l'ATP, soit 10 positions devant Smith. Son prochain adversaire sera le Tchèque Dalibor Zvirsina, classé 134e au monde. Chez les femmes, l'Ontarienne Bianca Andreescu a elle aussi remporté son premier match des qualifications. La championne des internationaux des États-Unis en 2019, originaire de Mississauga, a finalement disposé la néerlandaise Eva Vaeder en deux manches de 6-1 et 6-2. Andreescu affrontera maintenant l'Ontarienne Veronika Podrev, qui occupe le 132e rang mondial à la WTA, soit 51 positions devant la Canadienne. De son côté, la Britanno-Colombienne Rebecca Marino a vaincu la Française Fiona Ferro 6-1-6-4. La joueuse de 35 ans, originaire de Vancouver, a réussi 8 as et 4 bris de service. Marino affrontera au prochain tour la Russe Elena Pridankina. Au hockey, la réplique de la Coupe Walter appartenant à la Victoire de Montréal qui avait disparu pendant son transport a finalement été retrouvée et remise à l'équipe, a annoncé hier la Ligue professionnelle de hockey féminin. La Ligue n'a toutefois fourni que très peu de précisions sur les circonstances entourant l'incident. Le trophée n'était jamais arrivé à Lethbridge, en Alberta, où il devait passer la journée de jeudi en compagnie de Derek Craig, attaquante de la Victoire. Un conteneur avait bel et bien été livré, mais il ne s'agissait pas de celui expédié avec le trophée à l'intérieur. On ignore toujours où la coupe a été retrouvée et de quelle manière elle a pu disparaître. La Ligue professionnelle de hockey féminin s'était limitée à expliquer que le trophée avait été perdu durant son transport et avait indiqué la semaine dernière qu'elle travaillait avec son transporteur afin de le retrouver. NFL, l'entraîneur-chef Todd Wonken a choisi le controversé Deshaun Watson comme quart arrière partant pour le premier match de la saison contre les Jaguars de Jacksonville. Watson obtiendra ainsi son premier départ depuis la saison 2024 après avoir raté l'ensemble de la dernière campagne en raison d'une déchirure du tendon d'Achille. Acquis par l'organisation de l'Ohio en 2022, le quart originaire de Gainesville en Géorgie n'a jamais véritablement répondu aux attentes à Cleveland après avoir signé un énorme contrat de 5 ans d'une valeur de 230 millions de dollars entièrement garanti. Watson s'était notamment retrouvé au centre d'une affaire de harcèlement sexuel impliquant des massothérapeutes. La NFL lui avait imposé une suspension de 11 matchs en début de saison 2022 ainsi qu'une amende de 5 millions de dollars. Enfin, au baseball, les Blue Jays de Toronto accueillent ce soir les Royals de Kansas City. Les Jays disposent d'une excellente occasion de consolider leur position dans la course aux séries face à la pire équipe de la section centrale, dont les Royals occupent le dernier rang. Le duel de lanceurs opposera Seth Lugo pour Kansas City à Max Scherzer pour les Jays. CNV Sports, à la première minute de l'heure.

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1: Ottawa prépare sa riposte aux tarifs américains avec des contre-tarifs sur plus de 700 produits. Donald Trump menace de rebaptiser le lac Ontario American Lake. Christine Fréchette progresse dans les intentions de vote, mais le Parti québécois demeure toujours en tête. Un signaleur de piste Montréal-Trudeau meurt après avoir été heurté par un avion sur le tarmac. D'autres nouvelles dans une trentaine de minutes.
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3: Pour le Grand Montréal, on a un ciel variable avec 40% de probabilité d'averse, des vents à 20 km/h, un maximum de 23, un humidex à 28. Ce soir et cette nuit, partiellement nuageux avec 40% de probabilité d'averse en soirée, un dégagement plus tard, des vents toujours à 20 km/h, un minimum de 16 degrés. Demain, mercredi, alternance de soleil et nuages, maximum 26, un humidex à 30. Et pour jeudi, des nuages, 60% de probabilité d'averse, un maximum de 25. Pour Québec et le bas du fleuve, on a un ciel variable là aussi, 60% de probabilité d'averse avec un risque d'orage, un maximum de 22, un humidex à 28. Ce soir et cette nuit, partiellement nuageux, toujours 60% de probabilité d'averse, toujours aussi un risque d'orage, un dégagement en fin de nuit, un minimum de 12 degrés. Demain, mercredi, alternance de soleil et de nuages avec un maximum de 25. Et pour jeudi, des nuages, un maximum de 25 degrés. 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CNV Météo, à la 30e minute de l'heure.

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2: D'abord au tennis, Alexis Gallarneau de Laval a remporté son premier match des qualifications des internationaux des États-Unis hier en battant l'Américain Keegan Smith en deux manches de 7-6 avec un bris d'égalité remporté 7-4 et 6-3. Smith a réussi 10 as contre 4 pour Gallarneau, mais le Québécois a obtenu le seul bris de service de la rencontre et a dominé son adversaire 30-20 au chapitre des coups gagnants. Gallarneau occupe actuellement le 183e rang mondial à l'ATP, soit 10 positions devant Smith. Son prochain adversaire sera le Tchèque Dalibor Zvirsina, classé 134e au monde. Chez les femmes, l'Ontarienne Bianca Andreescu a elle aussi remporté son premier match des qualifications. La championne des internationaux des États-Unis en 2019, originaire de Mississauga, a finalement disposé la Néerlandaise Eva Vaeder en deux manches de 6-1 et 6-2. Andreescu affrontera maintenant l'Ontarienne Veronika Podrev, qui occupe le 132e rang mondial à la WTA, soit 51 positions devant la Canadienne. De son côté, la britanno-colombienne Rebecca Marino a vaincu la française Fiona Ferro 6-1, 6-4. La joueuse de 35 ans, originaire de Vancouver, a réussi 8 as et 4 bris de service. Marino affrontera au prochain tour la russe Elena Pridankina. Au hockey, la réplique de la Coupe Walter appartenant à la Victoire de Montréal qui avait disparu pendant son transport a finalement été retrouvée et remise à l'équipe, a annoncé hier la Ligue professionnelle de hockey féminin. La Ligue n'a toutefois fourni que très peu de précisions sur les circonstances entourant l'incident. Le trophée n'était jamais arrivé à Lethbridge, en Alberta, où il devait passer la journée de jeudi en compagnie de Derek Gregg, attaquante de la Victoire. Un conteneur avait bel et bien été livré, mais il ne s'agissait pas de celui expédié avec le trophée à l'intérieur. On ignore toujours où la coupe a été retrouvée et de quelle manière elle a pu disparaître. La Ligue professionnelle de hockey féminin s'était limitée à expliquer que le trophée avait été perdu durant son transport et avait indiqué la semaine dernière qu'elle travaillait avec son transporteur afin de le retrouver. NFL, l'entraîneur-chef Todd Wonken a choisi le controversé Deshaun Watson comme quart arrière partant pour le premier match de la saison contre les Jaguars de Jacksonville. Watson obtiendra ainsi son premier départ depuis la saison 2024 après avoir raté l'ensemble de la dernière campagne en raison d'une déchirure du tendon d'Achille. Acquis par l'organisation de l'Ohio en 2022, le quart originaire de Gainesville, en Géorgie, n'a jamais véritablement répondu aux attentes à Cleveland après avoir signé un énorme contrat de 5 ans d'une valeur de 230 millions de dollars, entièrement garanti. Watson s'était notamment retrouvé au centre d'une affaire de harcèlement sexuel impliquant des massothérapeutes. La NFL lui avait imposé une suspension de 11 matchs en début de saison 2022, ainsi qu'une amende de 5 millions de dollars. Enfin, au baseball, les Blue Jays de Toronto accueillent ce soir les Royals de Kansas City. Les Jays disposent d'une excellente occasion de consolider leur position dans la course aux séries face à la pire équipe de la section centrale, dont les Royals occupent le dernier rang. Le duel de lanceurs opposera Seth Lugo pour Kansas City à Max Scherzer pour les Jays. CNV Sports, à la première minute de l'heure.

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1: Pour le Grand Montréal, on a un ciel variable avec 40% de probabilité d'averse, des vents à 20 km/h, un maximum de 23, un humidex à 28. Ce soir et cette nuit, partiellement nuageux avec 40% de probabilité d'averse en soirée, un dégagement plus tard, des vents toujours à 20 km/h, un minimum de 16 degrés. Demain, mercredi, alternance de soleil et nuages, maximum 26, un humidex à 30. Et pour jeudi, des nuages, 60% de probabilité d'averse, un maximum de 25. Pour Québec et le bas du fleuve, on a un ciel variable là aussi, 60% de probabilité d'averse avec un risque d'orage, un maximum de 22, un humidex à 28. Ce soir et cette nuit, partiellement nuageux, toujours 60% de probabilité d'averse, toujours aussi un risque d'orage, un dégagement en fin de nuit, un minimum de 12 degrés. Demain, mercredi, alternance de soleil et de nuages avec un maximum de 25. Et pour jeudi, des nuages, un maximum de 25 degrés. 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CNV Météo, à la 30e minute de l'heure.

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2: D'abord au tennis, Alexis Gallarneau de Laval a remporté son premier match des qualifications des internationaux des États-Unis hier en battant l'Américain Keegan Smith en deux manches de 7-6 avec un bris d'égalité remporté 7-4 et 6-3. Smith a réussi 10 aces contre 4 pour Gallarneau, mais le Québécois a obtenu le seul bris de service de la rencontre et a dominé son adversaire 30-20 au chapitre des coups gagnants. Gallarneau occupe actuellement le 183e rang mondial à l'ATP, soit 10 positions devant Smith. Son prochain adversaire sera le Tchèque Dalibor Zvirsina, classé 134e au monde. Chez les femmes, l'Ontarienne Bianca Andreescu a elle aussi remporté son premier match des qualifications. La championne des internationaux des États-Unis en 2019, originaire de Mississauga, a finalement disposé la Néerlandaise Eva Vaeder en deux manches de 6-1 et 6-2. Andreescu affrontera maintenant l'Ontarienne Veronika Podrev, qui occupe le 132e rang mondial à la WTA, soit 51 positions devant la Canadienne. De son côté, la Britano-Colombienne Rebecca Marino a vaincu la Française Fiona Ferro 6-1, 6-4. La joueuse de 35 ans, originaire de Vancouver, a réussi 8 aces et 4 bris de service. Marino affrontera au prochain tour la Russe Elena Pridankina. Au hockey, la réplique de la Coupe Walter appartenant à la Victoire de Montréal qui avait disparu pendant son transport a finalement été retrouvée et remise à l'équipe, a annoncé hier la Ligue professionnelle de hockey féminin. La Ligue n'a toutefois fourni que très peu de précisions sur les circonstances entourant l'incident. Le trophée n'était jamais arrivé à Lethbridge, en Alberta, où il devait passer la journée de jeudi en compagnie de Derek Craig, attaquante de la Victoire. Un conteneur avait bel et bien été livré, mais il ne s'agissait pas de celui expédié avec le trophée à l'intérieur. On ignore toujours où la coupe a été retrouvée et de quelle manière elle a pu disparaître. La Ligue professionnelle de hockey féminin s'était limitée à expliquer que le trophée avait été perdu durant son transport et avait indiqué la semaine dernière qu'elle travaillait avec son transporteur afin de le retrouver. NFL, l'entraîneur-chef Todd Wonken a choisi le controversé Deshaun Watson comme quart arrière partant pour le premier match de la saison contre les Jaguars de Jacksonville. Watson obtiendra ainsi son premier départ depuis la saison 2024 après avoir raté l'ensemble de la dernière campagne en raison d'une déchirure du tendon d'Achille. Acquis par l'organisation de l'Ohio en 2022, le quart originaire de Gainesville, en Géorgie, n'a jamais véritablement répondu aux attentes à Cleveland après avoir signé un énorme contrat de 5 ans d'une valeur de 230 millions de dollars, entièrement garanti. Watson s'était notamment retrouvé au centre d'une affaire de harcèlement sexuel impliquant des massothérapeutes. La NFL lui avait imposé une suspension de 11 matchs en début de saison 2022, ainsi qu'une amende de 5 millions de dollars. Enfin, au baseball, les Blue Jays de Toronto accueillent ce soir les Royals de Kansas City. Les Jays disposent d'une excellente occasion de consolider leur position dans la course aux séries face à la pire équipe de la section centrale, dont les Royals occupent le dernier rang. Le duel de lanceurs opposera Seth Lugo pour Kansas City à Max Scherzer pour les Jays. CNV Sports, à la première minute de l'heure.

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